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0: 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Il est 3h. Laurent Blanchard.
1: Le guide suprême iranien Mojtaba Rahmenei a avalisé le protocole d'accord signé entre les États-Unis et l'Iran mercredi. L'ayatollah déclare toutefois avoir une opinion différente sur la question. Donald Trump qualifie lui cet accord de victoire pour les États-Unis, ce qui n'est pas l'avis de nombreux analystes, jusqu'aux élus républicains qui jugent le protocole d'accord avantageux, notamment pour Téhéran. Le trafic maritime, lui, a pu reprendre hier dans le détroit d'Ormuz. 12,5 millions de barils de pétrole ont transité en à peine 24 heures, affirme le vice-président américain. Les diplomates des États-Unis et de l'Iran devaient se retrouver ce vendredi au Burgenstock, dans le canton de Nidwald. A priori, le rendez-vous est maintenu, mais beaucoup d'incertitudes subsistent. Les deux pays doivent entamer les négociations sur le nucléaire iranien. Le vice-président américain J.D. Vance a dit penser venir en Suisse ce week-end, mais cela pourrait changer parce que, selon ses mots, il n'est pas facile d'avoir des réponses d'un pays comme l'Iran. Situation toujours tendue au Liban, alors que l'accord entre les États-Unis et l'Iran prévoit la fin de la guerre dans toute la région. Des affrontements auraient eu lieu entre le Hezbollah et l'armée israélienne dans le sud du pays hier. Dans le même temps, le premier ministre israélien Benjamin Netanyahou appelle à préserver la relation vitale avec les États-Unis. Une révolution à Cuba. L'Assemblée nationale a adopté cette nuit à l'unanimité un très vaste programme de réformes en faveur de l'économie de marché, du jamais vu depuis 70 ans sur l'île communiste qui traverse une crise économique profonde. Elle est aussi sous pression de Washington. Des entreprises d'État vont notamment pouvoir devenir des sociétés commerciales. Les particuliers pourront aussi ouvrir des comptes en devises. En Suisse, le Parlement rouvre finalement la porte au nucléaire. Revirement du Conseil national hier qui accepte à une très courte majorité un contre-projet du Conseil fédéral pour la construction de nouvelles centrales. La gauche, les Verts libéraux et une partie du centre ont dit non. Les Verts annoncent un référendum. En 2017, le peuple avait pourtant exclu la construction de nouvelles centrales. Les naissances sont toujours en baisse en 2025 en Suisse. Le mariage comme les divorces sont aussi en recul selon les chiffres de l'Office fédéral de la statistique hier. 78 200 naissances l'an passé, c'est un recul de 0,1% pour une centaine de bébés en moins. Baisse toutefois plus modérée que les autres années. Le MCG voulait limiter le nombre de frontaliers travaillant dans les postes stratégiques de l'État de Genève. Eh bien, son initiative parlementaire a été rejetée hier par le Grand Conseil. Les députés ont voté pour le principe d'un contre-projet. Le dernier mot reviendra au peuple. Marquer 2 buts devant les fans, devant ma famille, devant un stade incroyable, eh bien, c'est un rêve d'enfant. Ce sont les mots de Johan Manzambi hier, après son doublé à la Coupe du Monde de football. La Nati s'est imposée, entre autres grâce à lui, 4-1 face à la Bosnie-Herzégovine. La Suisse pointe ce matin à la deuxième place de son groupe après la victoire écrasante 6-0 du Canada face au Qatar cette nuit. C'est un temps assez ensoleillé, mais lourd qui vous attend ce vendredi. Des cumulus se forment en montagne dès ce matin, des orages avec d'importants cumulus de pluie possible ensuite. Il fera jusqu'à 32 degrés.
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0: 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Il est 4h. Laurent Blanchard.
1: Jed Evans ne viendra pas en Suisse pour entamer les pourparlers en vue d'un accord final avec l'Iran. Annonce de la Maison Blanche il y a quelques minutes. Les États-Unis et l'Iran devaient aux dernières nouvelles se retrouver dès ce vendredi au Burgenstock dans le canton de Nidwald. Beaucoup d'incertitudes subsistaient jusqu'alors. La délégation américaine s'est préparée à partir à la première opportunité, mais la logistique de ces négociations n'a jamais été simple ni prévisible. Détaille le communiqué de la Maison Blanche. Le guide suprême iranien Mojtaba Khamenei a lui annoncé avoir avalisé le protocole d'accord signé entre les États-Unis et l'Iran mercredi, même s'il déclare hier soir avoir une opinion différente sur la question, sans plus de détails. Donald Trump, lui, qualifie cet accord de victoire pour les États-Unis, ce qui n'est pas de l'avis de nombreux observateurs et experts, et même de certains élus républicains qui jugent ce protocole d'accord avantageux pour Téhéran. Le trafic maritime a par contre pu reprendre hier dans le détroit d'Ormuz. 12,5 millions de barils de pétrole ont transité en à peine 24 heures, affirme le vice-président américain. Annonce alors que les réserves stratégiques de pétrole américaines ont atteint leur niveau le plus bas depuis 40 ans. Une révolution à Cuba. L'Assemblée nationale a adopté cette nuit à l'unanimité un très vaste programme de réformes en faveur de l'économie de marché. Un virage historique sur l'île communiste qui traverse une crise économique profonde et sous pression aussi de Washington, du jamais vu depuis près de 70 ans. Des entreprises d'État vont devenir des sociétés commerciales. Les particuliers pourront aussi ouvrir des comptes en devises. En Suisse, après un revirement du national, le Parlement rouvre finalement la porte à la construction de nouvelles centrales en adoptant à une très courte majorité un contre-projet du Conseil fédéral. La gauche, le PVL et une partie du centre ont dit non. Les Verts et Verts ont d'ores et déjà annoncé un référendum. En 2017, le peuple avait exclu la construction de nouvelles centrales. Le ministère public vaudois va lui ouvrir une seconde enquête pénale à l'encontre de Valérie Dietli. Le rapport mélange aurait éveillé des soupçons au sujet de mandats attribués à l'ancien président de la commission foncière rurale. La conseillère d'État centriste dit avoir toujours agi conformément aux droits et dans l'intérêt de l'État. Je pense que je ne vais pas réussir à dormir cette nuit et peut-être qu'il nous écoute. Ce sont les mots de Johan Mantzambi hier soir après son doublé à la Coupe du Monde de football. La Nati s'est imposée 4-1 hier soir donc face à la Bosnie-Herzégovine avec un doublé du Genevois de 20 ans. La qualification pour les 16e de finale est bien en vue après un match nul un partout face au Qatar. C'est encore une journée de chaleur qui nous attend ce vendredi. Journée assez ensoleillée avec la formation de cumulus dès ce matin en montagne, suivie d'orages débordants en plaine. Il fera jusqu'à 34 degrés demain samedi. Journée de chaleur et très ensoleillée pour ce week-end.
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0: ne viendra pas en Suisse pour entamer les pourparlers en vue d'un accord final avec l'Iran, annonce de la Maison Blanche cette nuit. États-Unis et Iran doivent toutefois se retrouver ce vendredi au Bürgenstock. La délégation américaine s'est préparée, mais la logistique pour ces négociations n'a jamais été simple ni prévisible, détaille le communiqué. Le guide suprême iranien Mojtaba Khamenei a lui avalisé le protocole d'accord. L'ayatollah déclare toutefois avoir une opinion différente sur la question. Donald Trump affirme de son côté que cet accord est une victoire pour les États-Unis, ce qui n'est pas l'avis de nombreux analystes ni de certains élus républicains qui jugent le protocole d'accord avantageux pour Téhéran. Le trafic maritime, lui, a pu reprendre hier dans le détroit d'Ormuz. 12,5 millions de barils de pétrole ont transité en à peine 24 heures, affirme le vice-président américain. L'actualité de la nuit, c'est aussi un virage politique à Cuba. L'Assemblée nationale a adopté cette nuit et à l'unanimité un très vaste programme de réformes en faveur de l'économie de marché. Une révolution sur l'île radicalement communiste depuis bientôt 70 ans et qui traverse une crise économique profonde. Des entreprises d'État vont devenir des sociétés commerciales. Les particuliers pourront aussi ouvrir des comptes en devises. Le ministère public vaudois va ouvrir une seconde enquête pénale à l'encontre de Valérie Dietli. Le rapport Mélan aurait éveillé des soupçons au sujet des mandats attribués à l'ancien président de la commission foncière rurale. La conseillère d'État centriste dit avoir toujours agi conformément au droit et dans l'intérêt de l'État. Les vélos Longtail ne devront pas être munis de plaques d'immatriculation. Le National a enterré hier la motion du Genevois Mauro Poggia au Conseil des États et qui concernait aussi les vélos cargo. L'alerte canicule pourrait être prolongée au-delà de mardi, selon Météo Suisse. Il faisait jusqu'à 35 degrés hier jeudi à Sion, 30 à Delémont ou Lausanne. Le record de 1947 à 39,6 degrés pourrait d'ailleurs être potentiellement atteint dans les jours qui viennent. À signaler que dans le canton de Genève, les tout-petits de 1 et 2P seront dispensés d'école lundi et mardi s'ils le souhaitent. Les activités sportives et sorties scolaires sont aussi annulées ou reportées. Marqué 2 buts devant les fans, devant ma famille, devant un stade incroyable, eh bien c'est un rêve d'enfant. Ce sont les mots de Johan Mantzambi hier soir après son doublé à la Coupe du Monde de football. La Nati s'est imposée, on vous le rappelle, 4-1 face à la Bosnie-Herzégovine. La Suisse pointe ce matin à la deuxième place de son groupe après la victoire écrasante 6-0 du Canada face au Qatar cette nuit. C'est un temps assez ensoleillé qui vous attend ce vendredi, mais un fond de l'air, hein, on s'en est rendu compte encore hier, qui restera lourd. Des cumulus se forment en montagne dès ce matin, des orages débordant en plaine ensuite avec d'importants cumuls de pluie possibles. Il fera jusqu'à 32 degrés et puis samedi bien ensoleillé et très chaud encore puisqu'il fera jusqu'à 34 degrés.
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2: Et on va commencer avec des titres et des chansons qui sont très années 80, juste avant Daniel Balavoine. Tout de suite, Michael Field avec Maggie Rayleigh au chant Moonlight Shadows. Et ça, c'était en 83.

Sur l'album Sauver l'amour, aimer est plus fort que d'être aimé, Daniel Balavoine. Retour en 2026 sur RTS Option Musique avec cette nouveauté qui nous vient d'Appenzell Road Intérieur. C'est Rihanna qui chante Café Crème.

Ella Fitzgerald, Ella par France Gall. Vous êtes bien sur RTS Option Musique, qui aime la musique d'ici et là, en l'occurrence, la musique vaudoise avec Hervé Lenoir qui vous propose ce matin une jolie valse d'été. Ça tombe bien.

C'est pas mal de commencer comme ça, un vendredi matin, avec des chansons assez douces tombées. Gérald de Palmas, et alors la chanson qui vient, oh mon Dieu, mais quel slow qu'on a pu découvrir dans la Boom, Richard Sanderson, Reality.

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C'est une des nouvelles chansons de la jeune voix Sophie de Coué. Notre nom, là c'est une chanson plus ancienne, elle a 20 ans, elle est sortie sur l'album Back to Black, sur Option Musique Amy Winehouse avec Love is a Losing Game.

Grande découverte, Achille avec un I et un seul L, et Venise après l'Italie sur RTS Option Musique. Partons au Canada pour écouter ce duo mythique, Louise Forestier, Robert Charlebois et Lindbergh.

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Le Belge Soul avec Il suffit d'une chanson pour peut-être accompagner votre réveil, votre petit déjeuner ou que sais-je, peut-être votre coucher aussi si vous avez travaillé de nuit, ça arrive, oui, bon, là c'est peut-être un petit peu matinal pour du vin rouge et pourtant, en anglais chanté par UB40, il n'y a pas d'heure pour Red Red Wine. Oui.

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Hélène Segarra est sur RTS Option Musique, tout comme tout de suite la bernoise Caroline Alves avec Something's Wrong, et puis U2 With or Without You, et ensuite les informations de 6h.

0: 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Il est 6h.
1: Laurent Blanchard.
2: L'incertitude plane ce matin sur le début des pourparlers entre les États-Unis et l'Iran au Burgenstock. Ces négociations portent notamment sur le nucléaire iranien. En tout cas, J.D. Vance a reporté sa venue en Suisse, annonce de la Maison-Blanche cette nuit. Selon un communiqué, la logistique pour ces négociations n'a jamais été simple ni prévisible et les plans pour les discussions techniques à venir n'ont pas été finalisés. Du côté iranien, aucune information n'a été diffusée quant à un éventuel voyage d'une délégation en Suisse. Le guide suprême iranien Mortaba Khamenei annonce quant à lui avoir avalisé le protocole d'accord. L'ayatollah déclare hier soir avoir une opinion différente sur la question mais ne donne pas de précision. Donald Trump affirme de son côté que l'accord avec l'Iran est une victoire pour les États-Unis. Avis pas du tout partagé par une partie des observateurs et même des élus républicains qui jugent le protocole d'accord avantageux pour Téhéran. Le trafic maritime, lui, a pu reprendre hier dans le détroit d'Ormuz. 12,5 millions de barils de pétrole ont transité en à peine 24 heures, affirme le vice-président américain. Annonce alors que les réserves stratégiques de pétrole américain ont atteint leur niveau le plus bas depuis 40 ans. L'actualité ce matin, c'est aussi une révolution à Cuba. L'Assemblée nationale a adopté à l'unanimité un très vaste programme de réformes en faveur de l'économie de marché. Un virage historique sur l'île communiste qui traverse une crise économique profonde et qui est sous pression de Washington. Du jamais vu en tout cas depuis près de 70 ans. Des entreprises d'État vont devenir des sociétés commerciales. Les particuliers pourront aussi ouvrir des comptes en devises. Après un revirement du national, le Parlement rouvre finalement la porte à la construction de nouvelles centrales en Suisse hier, en adoptant un contre-projet du Conseil fédéral, centrale nucléaire. Le peuple avait exclu cette possibilité en 2017. Il sera amené à se prononcer une nouvelle fois. En Grande-Bretagne, le principal rival travailliste du Premier ministre Keir Starmer, Andy Burnham, a été élu député. Une victoire dans une circonscription du nord-ouest de l'Angleterre face à un candidat du parti d'extrême droite Reform UK, ce qui devrait lui permettre d'ouvrir la voie pour déclencher une élection interne dans l'espoir de conquérir Downing Street. Jonan Monzambi, homme du match hier soir, après son doublé à la Coupe du Monde de football. La Suisse s'est grâce à lui, entre autres, imposée 4-1 face à la Bosnie-Herzégovine. La Nati pointe ce matin à la deuxième place de son groupe après la victoire écrasante 6-0 du Canada face au Qatar cette nuit. Le Mexique, co-organisateur, est lui le premier qualifié pour les 16e de finale après sa victoire cette nuit 1-0 contre la Corée du Sud. Et puis le coup d'envoi de la 12e édition de Delémon BD aujourd'hui, 45 auteurs attendus pendant 3 jours. L'invité d'honneur, Gilles Roussel, alias Boulet. C'est encore une journée de chaleur qui nous attend ce vendredi, journée assez ensoleillée avec la formation de cumulus dès ce matin en montagne, suivie donc d'orages débordant en plaine avec des pluies abondantes par endroits. Attention donc, il fera jusqu'à 34 degrés demain samedi, journée de chaleur et très ensoleillée pendant tout le week-end.
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3: À 6h30, il sera là pour vous surprendre, Philippe Robin. Et en attendant, chacun fait ce qui lui plaît avec chagrin d'amour.

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extrait de la bande originale du film Grease. Olivia Newton-John et John Travolta et Summer Nights pour ce matin et pour encore un petit matin sur RTS Option Musique qui continue avec cette nouveauté de Iliona, extrait de son album What If I Break Up With You. Voici la chanson Seule.

Al Corley avec ce son très 80s évidemment, Square Rooms. Là on va remonter encore d'une dizaine d'années en arrière, même un peu plus, en 1971. Marcel Amont lui sortait L'amour, ça fait passer le temps.

0: Quatre mots sur un piano, et puis Jean-Jacques Goldman, Patrick Fiori, entre autres sur cette chanson. À venir, Jennifer Lopez, If You Had My Love, mais pour l'instant, à 6h30, c'est Philippe Robin.
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2: Pour tenter de vous surprendre aujourd'hui encore sur RTS Option Musique, je vais faire quelque chose de rare. Je vais remonter dans les années 50, 1952. Alors là, on est en France, aux États-Unis, c'est le rock'n'roll qui s'installe dans les années 50, mais en France, on chante encore des chansons dites traditionnelles. Les grands succès sont interprétés par exemple par Lynn Renault, qui chante Un chien dans une vitrine, et puis aussi par André Claveau. Alors c'est André Claveau qui va nous intéresser, en 1952. Est-ce que vous connaissez cette chanson d'Erita Mitsuko? Cette chanson était sortie en 1988 sur l'album Marc et Robert.

Tamitsuko, la voix de Catherine Ringer pour cette chanson qui s'appelle Le Petit Train en 1988. Eh bien, saviez-vous que cette chanson, Catherine Ringer est allée la chercher dans le répertoire d'André Claveau, effectivement en 1952. Elle a changé les paroles de la chanson. Vous allez entendre la version d'André Claveau dans quelques instants. Version qui raconte l'histoire d'un petit train qui chemine dans la campagne et qui est en fin de parcours et qui finit à la casse. Histoire un peu triste, mais histoire matérielle. Alors que la version d'Irita Mitsuko est vraiment différente. Elle rend hommage au père de Catherine Ringer, l'artiste peintre Samuel Ringer, qui avait été déporté et passé par 5 ans d'extermination différents, et ses trajets, il les a fait dans un train. Et là, la version d'Irita Mitsuko prend une toute autre dimension. Elle raconte que même dans les moments les plus durs, son père, le père de Catherine Ringer, n'arrêtait jamais de dessiner. Alors je vous ai fait un petit mélange entre 1952 et 1988. Voici d'abord la voix d'André Claveau.

Le Petit Train, chanson de Rita Mitsouko en 1988. C'était un grand succès hein, sur l'album Marc et Robert. C'est une chanson qui a été beaucoup, beaucoup diffusée à la radio à la fin des années 80. Chanson qu'ils ont interprétée sur scène, mais on ne savait pas forcément que cette chanson datait de 1952. Elle a été créée par un artiste, un auteur-compositeur qui s'appelle Marc Fontenoy. Et elle avait été interprétée à cette époque-là avec un certain succès par André Claveau. 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

La Lucernoise To Athéna, donc un petit matin avec cette chanson qui est en nouveauté puisque sortie cette année, Shunt The Door. Et si nous écoutions un duo maintenant, enfin quand je dis duo, c'est Calogero avec Cats and Trees et c'est Jimmy.

C'est l'artiste radar de ce mois de juin. Artiste suisse, bien sûr. Marlene avec How to Get. Un extrait de la bande originale du film La La Land. Maintenant, ce vendredi 19 juin, City of Stars. Emma Stone et Ryan Gosling qui chantent ensemble. Oh, c'est beau.

Tout en douceur, Julien Clerc, fais-moi une place sur des paroles de Françoise Hardy. Après Françoise Hardy, Jacques Dutronc, l'opportuniste, ensuite une nouveauté Lana Del Rey avec First Light, et puis les informations à 7h.

0: 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Il est 7h.
1: Sandra Viscardi.
2: 4-1, et oui, pour son deuxième match à la Coupe du Monde de football, l'équipe de Suisse bat la Bosnie-Herzégovine 4-1. Joël Robert, la Suisse, a bien réagi après son entrée en matière pénible contre le Qatar.
3: L'équipe de Suisse, en effet, a réagi avec la manière, avec Manzambi qui a marqué 2 buts, Vargas 1 but, Jaka sur penalty, Mamic a marqué 1 but pour la Bosnie alors que le score était de 3-0. Le succès de l'équipe de Suisse est évidemment extrêmement important. Les Suisses ont été très bons depuis la 70e minute et l'entrée de Manzambi et de Vargas. Avant cela, c'était beaucoup plus moyen. Ces deux hommes ont donné du rythme et du poids à l'attaque helvétique et sont impliqués dans les 3 premiers buts. Avant cela, les Suisses ont peiné, ont douté, ne trouvaient pas de solution. Le jeu était lent et peu inspiré contre une équipe de Bosnie, c'est dire faible et sans idée. Les changements de Yakin cette fois-ci ont été payants et avec ce succès, l'équipe de Suisse a un pied en 16e de finale. Mathématiquement, elle n'est encore pas qualifiée, mais avec 4 points, elle devrait logiquement atteindre le tour suivant. Elle jouera la première place du groupe mercredi prochain contre le Canada. Le Canada qui a battu 6-0 le Qatar et qui pour l'instant est en tête du groupe. Joël Robert, RTS pour Los Angeles.
2: Et la République tchèque et l'Afrique du Sud ont fait match nul un partout. Sur les routes du Tour de Suisse, cycliste Tadej Pogačar a creusé son avance au général sur ses adversaires directs hier lors de la 2e étape remportée au sprint par le Français Romain Grégoire. Y aura-t-il vraiment des négociations au Birkenstock dès aujourd'hui entre l'Iran et les États-Unis sur la base du protocole d'accord signé mercredi? J.D. Vance, le vice-président américain, reste à Washington. Et côté Iran, le guide suprême Mojtaba Khamenei a approuvé avec des réserves le protocole d'accord. Au menu des discussions, donc, l'épineuse question du nucléaire iranien. Le texte met en avant la dilution d'uranium hautement enrichi, le tout supervisé par l'Agence internationale de l'énergie atomique. Alors, Florian Parini, de quoi est-ce qu'on parle exactement ?
4: Pour qu'une bombe nucléaire explose, il faut un uranium enrichi à au moins 90%. Pour vous donner une échelle de comparaison, la teneur naturelle de l'uranium qu'on trouve dans les mines est de moins d'1%. L'Iran possède un stock d'uranium enrichi à 60%. Il ne peut donc pas, dans l'immédiat, produire une bombe nucléaire. L'idée retenue par les deux États est de mélanger l'uranium hautement enrichi avec de l'uranium naturel ou peu enrichi, tout comme finalement, on rajouterait de l'eau à un sirop trop corsé. Alors, 3 choses à retenir. Ce n'est pas nouveau, l'Iran avait déjà déclaré en février qu'il accepterait de diluer son stock d'uranium si toutes les sanctions prenaient fin. Le protocole d'accord est différent d'un accord, il exprime la volonté de collaborer ou de négocier, mais ne crée pas d'obligation juridiquement contraignante. Les termes de l'accord pourraient fortement évoluer, voire être révoqués. Pour finir, si l'Iran diluait son uranium, rien ne l'empêcherait de l'enrichir à nouveau.
2: Présenté par Donald Trump comme une grande victoire pour l'Amérique, le protocole d'accord est vilipendé par les démocrates et certains républicains qui le jugent trop avantageux pour Téhéran. L'Assemblée nationale cubaine a adopté cette nuit à l'unanimité un très vaste programme de réformes en faveur de l'économie de marché. C'est un virage à 180 degrés pour cette île communiste en proie à une profonde crise économique et mise sous pression par Washington. Parmi les mesures, l'autorisation de créer de grandes entreprises privées et l'autorisation pour les investisseurs étrangers d'investir aussi dans le privé et plus uniquement dans des co-entreprises avec l'État. À Londres, le Premier ministre Keir Starmer, plus que jamais sur un siège éjectable, son principal rival pour la tête du Parti travailliste, Andy Burnham, a été élu député hier. Cela lui ouvre la voie pour déclencher une élection interne dans son parti dans l'espoir de conquérir Downing Street. 2 enquêtes pénales ouvertes contre une ministre en une seule législature. Valérie Vitli continue de bouleverser la politique vaudoise. Le ministère public va ouvrir une 2e enquête pénale à l'encontre de la conseillère d'État. En cause, le mandat de 10 000 francs qu'elle aurait octroyé en échange du retrait d'une plainte pénale. Une affaire qui avait été notamment pointée du doigt par la délégation des commissions de surveillance du Grand Conseil en début d'année. Sa présidente, la députée UDC, Céline Beau.
5: C'est plutôt une réaction de satisfaction, simplement satisfaction par rapport à notre rapport qui a quand même été pris au sérieux par le procureur, alors que Mme Dietli avait quand même annoncé dans les médias que ce rapport n'avait pas été effectué de manière sérieuse et neutre. et simplement aussi une réaction par rapport à Madame Dittli, que je pense que c'est bien que les choses soient tirées au clair et qu'on puisse vraiment savoir si elle était coupable d'une infraction ou pas.
2: Céline Beau avec Pierre Yenny, et la conseillère d'État est déjà sous le coup d'une autre enquête pénale pour abus d'autorité. Rappelons qu'elle est toujours présumée innocente. L'initiative populaire contre des aliments produits à base d'OGM a échoué. Selon la chancellerie fédérale, il manque 600 signatures valables. Le comité d'initiative conteste le résultat. Il a déposé plainte pour soustraction de titres et abus de pouvoir. Le comité estime que 5000 signatures validées par les communes n'ont pas été comptabilisées par la Confédération. Selon des témoignages et un rapport confidentiel obtenu par la RTS, le harcèlement moral et sexuel est largement répandu dans les blocs opératoires du canton de Neuchâtel. De hauts cadres médicaux figurent sur la liste noire en main de la direction de l'hôpital cantonal et un sentiment d'impunité règne à l'interne. Mais pour Philippe Eckert, président de l'hôpital, des mesures ont été prises.
6: Nous avons vu un certain nombre de cadres, médecins et soignants. Ces entretiens ont été formalisés et nous avons évidemment posé un certain nombre d'objectifs à réaliser pour améliorer la posture et les aspects relationnels dans le bloc opératoire.
2: 17 personnes ont été recadrées, 8 départs ont été négociés ou imposés. Philippe Eckert répondait à Ludovic Rocky. La journée s'annonce orageuse, des précipitations d'abord en montagne qui pourraient déborder en plaine avec de forts cumuls de précipitations. 33 degrés au thermomètre, 34 demain, 35 dimanche avec des orages cantonnés à la montagne.
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7: On s'intéressera à la vie des autres aux environs de 7h15. Et puis, bien sûr, on renforcera un petit peu notre culture culture populaire, voilà, avec Philippe Robin. Et puis il y aura aussi, à juste titre, le dernier de l'année. Oui, je dis le dernier de l'année parce que à partir de lundi, nous sommes en grille d'été, voilà, donc ça va changer un petit peu les rendez-vous et tout ça pour les deux mois estivaux qui arrivent. Ce qui ne change pas, c'est la bonne musique qu'on vous diffuse là pour débuter cette nouvelle heure. Meghan Trainor et Charlie Puth réunis dans ce duo Marvin Gaye. Let's move.

Marvin Gaye, c'est pas lui qui chante, non, c'est Meghan Trainor et Charlie Puth. Marvin Gaye, c'est le titre de cette chanson sortie sur l'album Nine Track Mind. Voilà, si vous la sortez, c'est qu'on vous diffuse des chansons, mais des fois, écouter les albums, c'est bien aussi, ça nous plonge complètement dans un univers. Et puis, pour vous encourager à écouter les albums qui sont sortis récemment, nous avons les nouveautés RTS Option Musique, et en voici une, Marguerite, qui chante Crash Test.

0: Le groupe The Mamas and the Papas avec California Dreaming, ça nous replonge, c'était un petit peu avant le Flower Power, oui, on était en 1966, Avenir AD avec Tout Savoir, et là on va tout savoir sur ce qui se passe un peu dans les cantons à 7h16 ou presque.
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0: Alors voilà, le G7 est fini. On a tous plus ou moins vu les images des magasins, commerces et bâtiments genevois barricadés par des planches de bois. Eh bien, ces jours, c'est la place au démontage de ces, on pourrait appeler ça, fortifications provisoires. Mais alors, que faire de ces plus de 4000 mètres carrés de palissades? Surtout que le bois utilisé est plutôt qualitatif. Bah, l'idée qui prédomine est la revalorisation au lieu de déchiqueter ces matériaux qui ont servi qu'une semaine. Il y a tout d'abord des banques qui sont intéressées pour garder cette cuirasse éphémère sur mesure en cas de future prochaine manifestation. Bon, les thèmes ne manquent pas. Sinon, il y a aussi des associations, des fondations, des coopératives, des écoles ou des particuliers qui seraient ravis de bénéficier de ces plaques gratuitement. Il y a même une compagnie théâtre amateur qui a en projet de s'en servir pour des décors. Et puis une partie de ce stock de bois devrait aussi être offerte aux ouvriers qui l'ont vissé, ce stock de bois sur les façades, en remerciement, on leur donnerait en remerciement de leur engagement sans faille. Alors tout cela, ça permet bien sûr aux entreprises des métiers du bois de faire une bonne action, et puis aussi parallèlement quand même d'éviter des coûts de stockage ou de taxes de recyclage, ce qui vraiment n'est pas négligeable. Bon, une idée comme ça, en passant juste, ce serait bien que les palissades qui ont été artistiquement taguées soient conservées, et pourquoi pas au musée d'art et d'histoire de Genève.

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1: Allez, avec tout savoir dans encore un matin. La météo, ce sera bien sûr à 7h30. Et avant cela, Serge Gainsbourg, Brigitte Bardot pour Bonnie and Clyde. Et tout de suite, une nouveauté suisse, c'est Yoa qui chante sa chanson « Moi ».
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1968, Brigitte Bardot et Serge Gainsbourg, ensemble les Bonnie and Clyde de la chanson française. Eux aussi formaient un beau duo, les Fribourgeois de Baron Baronne. Bon, séparés depuis, mais on va se replonger dans quelques instants dans leur chanson d'amour sortie en 2023. Pourquoi dans quelques instants? Parce qu'il est 7h bientôt et demi, 7h29, et qu'on va parler météo tout de suite. Alors déjà, il faut savoir que il y a un bulletin de vigilance danger naturel de la Confédération pour une forte vague de chaleur significative qui concerne actuellement toute la Suisse pour les régions situées au-dessous de 800 mètres au nord des Alpes et en Valais et 600 mètres au sud des Alpes. Sinon, la journée, d'abord bien ensoleillée, malgré des passages nuageux. À partir de la mi-journée, ça va changer un peu avec le développement de nombreux cumulus en montagne. Ce développement sera suivi d'orages qui pourraient être localement fort et pouvant déborder aussi en plaine parfois avec d'importants cumuls de précipitations possibles. Les températures maximales en plaine atteindront au meilleur de la journée, au plus chaud de la journée en tout cas, les 33 degrés et il y a de fortes rafales de vent qui sont possibles aussi à proximité des orages.

Ça donne envie de... Comment dire, de... ouais, bah, de danser, voilà. Bon. Ouais, parce qu'il y avait le film The Full Monty, mais bon, ça donne à Summer. Avec Hot Stuff, on va suivre le soleil avec Vanille, avant d'élargir notre culture P, comme populaire aussi, comme populaire, et surtout comme Philippe Robin dans quelques instants.

0: Vivre le soleil. À l'instant, c'était Vanille sur RTS Option Musique où il est pile 7h40. Voilà, l'ACNA en nouveauté avec Fuck Mon Ex, juste après Philippe Robin donc.
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2: Je voudrais vous dire quelques mots aujourd'hui sur une chanson de Kate Bush. La chanson de Kate Bush qui l'a rendue célèbre dans le monde entier. Cette chanson s'appelle Wuthering Heights.

Cette chanson est sortie en janvier 1978, mais il faut savoir que Kate Bush l'avait créée déjà 4 ans plus tôt alors qu'elle n'avait que 16 ans. Elle venait de voir l'adaptation au cinéma du roman Les Hauts de Hurlevent, ce récit que Emily Brontë avait créé en 1847. Elle venait de la voir au cinéma. Et juste après, elle a composé ce morceau en seulement quelques heures. C'était tard dans la nuit, c'est ce qu'elle avait raconté dans une interview. Tard dans la nuit, en regardant la lune à travers une fenêtre de sa chambre, c'est là qu'elle a trouvé l'inspiration pour non seulement la musique, mais les paroles de cette chanson. Lors de la session d'enregistrement, Kate Bush a fait une seule prise, ce qui est extrêmement rare dans le monde de la musique. On reprend plusieurs fois la chanson avant de choisir le meilleur passage, mais là, une seule prise. Et elle était tellement déterminée dans son choix que même la pochette du 45 tours, elle a voulu la choisir et la peaufiner. Il faut savoir que cette chanson et la sortie du disque était prévue pour le mois de novembre 1977, mais Kate Bush n'aimait pas la pochette initiale, donc elle a fait refaire l'illustration, et finalement ce titre est sorti seulement le 20 janvier 1978, et immédiatement ça a été un succès dans le monde entier. Voilà une chanson miracle en quelque sorte. Kate Bush chante, elle joue au piano aussi sur cette chanson-là, et c'est elle qui a fait les paroles et la musique. Alors certes, si l'inspiration vient de Emily Brontë, ces morceaux et les autres morceaux après de la part de Kate Bush montrent à quel point elle a du talent.

0: Vidéo Club à l'instant sur Option Musique avec notamment Adèle Castillon qu'on a rencontré à Festinouche et qui sera aussi au Paléo. Tout de suite, des nouvelles de la route avant à juste titre.
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0: Prudence sur la 9 Lausanne-Vevey. Des objets ont été égarés sur la chaussée entre Vennes et Chèbes en direction de Vevey. Et puis sur le site rts.ch/trafic, vous trouverez d'autres informations concernant le trafic.
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0: Pour cette émission à juste titre, on a presque rencontré 200 personnes sur les rues, dans les rues de Suisse, ou sur les trottoirs aussi, à chaque fois vous parler d'un thème et vous demander une chanson sur ce thème. Pour cette dernière semaine de cette grille d'hiver, avant de passer en grille d'été, la semaine prochaine, comme c'est la fête de la musique le 21 juin, on vous a demandé la meilleure chanson du monde, la dernière à participer avec les micro-trottoirs. Sinon, il y a le WhatsApp 076 401 22 77 pour vous nous donner encore ce matin ce que vous considérez comme la meilleure chanson du monde et pourquoi. Eh bien, la dernière à avoir été rencontrée, elle s'appelle Patricia, elle est bibliothèque retraitée et elle habite à Monaco. Voici sa chanson.
2: Suzanne de Graham Allwright, parce que c'est une chanson qui m'a toujours parlé. Je sais pas pourquoi plus que ça, je ne sais pas.
0: C'est une chanson que vous avez connue il y a longtemps ?
2: Ah oui, plutôt. Oui, ça date des années 70, de sa sortie de toute façon.
0: Vous avez un souvenir rattaché avec cette chanson ?
2: Un souvenir rattaché avec cette chanson, oui, probablement. Les sorties d'adolescence, pas un souvenir. Je veux dire, c'est ce que ça évoque pour moi, c'est l'adolescence.
0: C'était une période que vous avez vécue comment ?
2: Plutôt bien, plutôt sympa.
0: Parce que Suzanne, c'est un peu une chanson triste.
2: C'est une chanson triste, mais en même temps, c'est une très très belle chanson.
0: Je crois que c'est pas lui qui l'a écrit, il me semble que c'est une reprise de Leonard Cohen.
2: Tout à fait, c'est une reprise de Leonard Cohen, et puis il y a aussi John Baez qui l'a chanté. Moi, je l'aime bien, c'est parce que j'aime bien Graham Allwright.
0: Qu'est-ce qu'elle a de plus, la version de Graham Allwright ?
2: Elle est en français, déjà. Moi, c'est plus facile, quand même. Et puis, mon premier grand voyage en 75, c'était le Québec. Ça évoque ça aussi.
0: Suzanne de Graham Allwright, c'est une chanson que vous réécoutez souvent.
2: Oui.
0: À quelle fréquence ?
2: Elle est dans toutes mes playlists. Et j'ai demandé à mes enfants que ça soit la chanson qui m'accompagne pour mon dernier voyage. C'est une chanson importante.

0: La première adaptation en français de cette chanson de Leonard Cohen, on la doit à Gilmore Wright en 1968, Suzanne. Et pour Patricia, bibliothécaire retraitée qui habite à Monaco, eh bien c'est la meilleure chanson, la plus belle chanson du monde. Dites-nous la vôtre par WhatsApp au 076 401 22 77, 076 401 22 77. Voilà, elle sera peut-être dans le Disco Ball un petit peu avant 10h. Ouais, c'est ça, c'est avant 10h le Disco Ball. Bon, je vérifie. Bah ouais, parce que c'est comme ça, mais oui. Non, ouais, le Disco Ball c'est à 9h50. Voilà, donc n'hésitez pas à nous donner la chanson que vous préférez. Ce sera la dernière en tous les cas pour ce mois de juin, et peut-être que le Disco Ball et qu'à juste titre sera en de retour en septembre, qui sait.
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0: Eh oui, voilà, c'est encore un petit matin, on est ensemble jusqu'à 10h avec dans l'heure qui vient, il y aura la cité de la pop, il y aura le jeu aussi avec un beau cadeau à gagner. Philippe Robin nous fera un agenda aussi des sorties et puis pas mal de belles choses à venir. Ce sera bien sûr juste après des nouvelles du monde.
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0: Il est 8h, les informations vous sont présentées par...
2: Sandra Viscardi.
3: Les pourparlers entre les États-Unis et l'Iran sont reportés. Deux jours à peine après la signature d'un protocole d'accord, les négociations prévues au Birkenstock dans le canton de Nidwal sont ajournées. Violette Quentin, notre envoyée spéciale, nous donne des détails.
4: Les discussions prévues au Birkenstock n'auront, et je cite, pas lieu comme prévu. C'est ce qu'a annoncé ce matin le département fédéral des affaires étrangères suisse. Les représentants des médias, nous avions rendez-vous à 10h ce matin devant l'hôtel, mais ce rendez-vous, il a été annulé. Donc oui, ça augure assez mal. Et cette nuit, la Maison-Blanche a annoncé qu'elle annulait la présence du vice-président américain J.D. Vance à cette séance de négociation. Une agence de presse iranienne rapporte que Téhéran a besoin de voir des signes concrets de la mise en œuvre de l'accord de la part des États-Unis avant de se présenter à la table de négociation. Donc, leur présence était, elle aussi, déjà très incertaine. Et il y a le média américain Axios qui cite une source américaine qui dit que les discussions pourraient être annulées puisque l'Iran accuse Israël d'avoir violé le cessez-le-feu en menant des frappes au Liban. Rappelons que le premier ministre israélien Benjamin Netanyahou s'oppose à l'accord entre l'Iran et les États-Unis.
3: Et le Hezbollah a annoncé hier des affrontements entre ses combattants et l'armée israélienne dans le sud du Liban, quelques heures après des frappes israéliennes qui ont fait 3 morts. De nouvelles frappes israéliennes ont lieu en ce moment même. Ils ont corrigé le tir, les hommes de Murat Yakin, à la Coupe du monde de football. À Los Angeles, l'équipe de Suisse a battu la Bosnie-Herzégovine 4-1. 4 buts inscrits dans le dernier quart d'heure grâce aux remplaçants Johan Manzambi et Ruben Vargas. Avant cela, les Suisses ont peiné. Écoutez le soulagement du défenseur Manuel Akanji.
5: Ouais, on a dû rester patiente parce qu'en premier mi-temps, on a eu beaucoup des occasions, mais on n'a pas bien fini. On a fait pas les bonnes décisions, mais on a parlé en mi-temps. On a dit de rester tranquille. Et en deuxième mi-temps, on a bien joué. Ouais, les remplaçants, ils ont bien joué. Tous les 4 a fait les 5 a fait une bonne différence sur le match. C'était important de gagner aujourd'hui, mais aussi si on fait un match nul et on gagne le dernier match, on doit être premier dans le groupe. Ouais, on a fait une bonne réaction après le premier match parce qu'on a eu beaucoup d'occasions aussi au premier match, mais on n'a pas fini les actions. Et aujourd'hui, on a fait ça meilleur qu'en premier match. Ouais.
3: Et le prochain match des Suisses, ce sera vendredi à Vancouver contre le Canada, lequel a battu le Qatar 6-0 hier soir. Le Français Romain Grégoire a remporté au sprint hier la 2e étape du Tour de Suisse cycliste, mais Tadej Pogacar reste en jaune. Le Slovène a même creusé son avance sur ses poursuivants. Sa compagne Urszka Zigart, elle, par contre, a chuté dans le final de l'étape du Tour féminin et elle s'est cassée la mâchoire. En tennis, Victoria Golubic qualifiée pour le quart de finale du tournoi sur gazon de Nottingham. La Zurichoise a battu en 3-7 la Turque Zeynep Sönmez. Prochaine adversaire de Victoria Golubic, l'Américaine Anne Lee. Un nouvel épisode dans l'affaire Valérie Dietli. Le ministère public vaudois va ouvrir une nouvelle enquête pénale à l'encontre de la conseillère d'État. En cause, le mandat de 10 000 francs qu'elle aurait octroyé en échange du retrait d'une plainte pénale. Et cela alors que Valérie Dietli est déjà sous le coup d'une autre enquête pénale pour abus d'autorité. Réaction de la députée députée socialiste Oriane Sarrazin, elle est présidente de la commission de gestion.
6: Ça donne une image qui est quand même assez questionnable de la politique. Et puis les politiciens et politiciennes, de gauche, de droite, du centre, tous et toutes, on a besoin que les gens aient confiance en ce qu'on fait. Donc on doit, peu importe quel rôle politique on a, on doit être exemplaire. Le fait que des enquêtes soient ouvertes ne peut pas permettre actuellement une destitution d'un conseiller d'État. Donc est-ce que c'est trop? C'est surtout en fait au peuple d'en juger.
3: Oriane Sarrazin avec Johan Rittner. Valérie Dittli, rappelons-le, est toujours présumée innocente. Et le Grand Conseil Jeune, voit, lui a refusé l'entrée en matière sur le projet de budget de l'État 2026 bis. Le canton va donc continuer à fonctionner jusqu'à la fin de l'année sous le régime des 12e provisoires. Et les députés sont par contre entrés en matière pour les comptes 2025 et leurs bénéfices de 50 millions de francs. Les personnes les plus riches du monde ont un impact considérable sur la destruction de la nature, selon une étude publiée hier dans la revue Communication Sustainability. Déplacements fréquents en avion, voitures très émettrices. Leur comportement de consommation cause plusieurs milliers de milliards de dollars de dégâts par an. Des coûts qui dépassent largement les déficits de financement internationaux en matière de climat et de biodiversité. La Suisse remonte toujours en alerte canicule. Les températures vont encore dépasser les 30 degrés aujourd'hui. De quoi mettre au défi les écoles, notamment en ville de Fribourg par exemple, dans le vieux bâtiment du cycle d'orientation de Jolimont. La chaleur est difficile à supporter. Des pavillons d'ombrage ont été installés dans la cour d'école pour apporter un peu de fraîcheur aux plus de 800 élèves. Mathieu von Wies est l'adjoint de direction de l'établissement.
7: Dans le bâtiment de 1970 en particulier, c'est un défi. C'est un bâtiment tout en béton. C'est difficile de faire travailler les élèves comme si les conditions météorologiques étaient normales, si je veux dire. Et puis, de pouvoir sortir de sa classe, d'être dans un autre cadre, dans un air un peu plus frais. C'est vrai qu'on remarque qu'au niveau motivation et engagement dans le travail, c'est un petit peu mieux. Donc on doit même penser maintenant à un petit peu réguler, si je peux dire. Donc trouver un système pour que les gens ne se marchent pas dessus ou bien soient d'accord de partager ces espaces qui ne vont pas pouvoir contenter nos 42 classes.
3: Mathieu von Wies avec Mehdi Piquant. À Genève, les premières et deuxièmes primaires pourront rester à la maison lundi et mardi à cause de cette chaleur. Oui, c'est que la vie de canicule de degrés 3 émis par Météo Suisse court jusqu'à mardi. Ce vendredi sera orageux, surtout en montagne, mais avec des débordements en plaine, de fortes précipitations et beaucoup de vent selon les endroits, 33 degrés. Pour le week-end, les orages resteront en montagne, mais la chaleur va s'intensifier en plaine, 35 dimanche.
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0: À 8h15, la Cité de la Pop ouvrira ses portes avec comme guide Marie Crevoisier. Souvenez-vous, en 2016, Christophe Maé se demandait « Il est où le bonheur ? Il est où ?» Mais bien avant cela, en 2003, Cali, lui, se posait la question « C'est quand le bonheur ?»

0: Eagles Eye Cherry avec Safe Tonight.
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0: Prudence sur la 9 Vevey Martigny en raison de la présence d'objets sur la chaussée entre Montreux et Villeneuve. C'est en direction de Martigny. À venir, Louisa avec cette nouveauté, on l'avait connue avec Bleu Soleil et Soleil Bleu. Là, Louisa est en nouveauté avec le titre Jetlag. Et à 8h15, c'est Marie Crevoisier.
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4: Le 19 juin 2018, Coco nous quitte.
5: Mais qui c'est celui-là ?
4: Coco, c'est un surnom. Le vrai nom de Coco, c'est Anabiko, ce qui veut dire en japonais « enfant de feu d'artifice ». Ce nom n'est pas pour célébrer une naissance explosive, mais il est là parce que Coco est né durant la fête nationale américaine.
6: Qu'on le veuille ou non, les États-Unis ne sont plus le plus grand pays du monde.
4: Oui, alors peut-être, mais ici, ce n'est pas le sujet. On parle de Coco. Et ce que l'on n'a pas encore dit concernant Coco, c'est que c'est un gorille qui est né dans le zoo de San Francisco. Une femelle gorille qui n'est pas comme les autres, puisqu'elle a reçu un enseignement.
7: Non, rigolez pas, Sire. Moi, tous les trucs que vous m'avez expliqués, c'est là. C'est rentré, ça bouge pas.
4: On ne peut pas dire que Coco est allée en classe, mais disons qu'elle a reçu une éducation personnalisée avec l'éthologue Patty Patterson, qui lui a appris la langue des signes américaine. Grâce à Patterson, Coco maîtrise durant sa vie 1000 signes, dont 500 qu'elle utilise couramment pour communiquer.
8: C'est à moi que tu parles ?
4: Eh oui, c'est à toi que je parle. Coco a permis de nombreuses avancées dans la compréhension de l'empathie et de la communication chez les animaux. Le gorille s'est pris d'affection pour des animaux de compagnie, comme un chat avec qui elle a posé en première page du National Geographic.
9: Pour tout achat d'une photo, une photo offerte.
4: Coco a aussi montré d'autres émotions, comme de la tristesse à la mort de Robin Williams, l'acteur qu'elle avait rencontré après l'avoir vu dans des films. Grâce à ce gorille, la communauté scientifique a pu avancer dans de nombreux domaines. Mais à cause de son statut de cobaye, Coco a aussi été isolée. Elle a été privée d'une vie sociale avec ses congénères.
10: Oui, copain, c'est son nom. On l'appelait copain comme cochon.
4: Coco le gorille a vécu jusqu'à l'âge de 46 ans. Et en 46 ans, elle est devenue une légende. 4 films documentaires ont été réalisés sur elle et sa capacité à s'exprimer en langue des signes. Mais on a aussi retrouvé Coco dans une bande dessinée. Et puis elle a été mentionnée dans des séries. X-Files, Nip Tuck ou encore Big Bang Theory. Coco, le gorille qui nous en a appris autant sur les gorilles que sur nous.
11: Le Tout-Puissant a créé le singe à son image.
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Allez, ouais, je l'attends. Justement, en parlant de rouler, voici Bob Marley, Iron Lion Zion. Je vais tenter, j'ai pas dit qu'elle était bonne. Hein. Voilà, c'est comme ça. Des fois, on tente des trucs, on se dit, allez, on essaye. On essaye. Dites-moi ce que vous en pensez par WhatsApp 076 422 77.

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1: La toute jeune, oui, on peut dire toute jeune, hein, Lily Gasque, avec 100 mois. Enfin bon, ça date quand même de 2023 et on la suit depuis ses débuts. Et on aime bien soutenir les artistes suisses, mais pas seulement. On aime aussi soutenir les artistes du Sud-Ouest. En a-t-il besoin? Celui qui arrive sur RTS Option Musique, Francis Cabrel, encore et encore.

Eh oui, c'est suisse et c'est en nouveauté sur Option Musique et ça s'appelle Dans 10 ans. Voilà, cette chanson Dans 10 ans, est-ce qu'on l'écoutera encore? Celle qui vient, on espère, mais celle qui vient. Il y a de fortes chances parce que quand même, elle nous accompagne depuis un petit moment, I Will Survive de Gloria Gaynor, avant l'agenda.

0: Gloria Gaynor avec I Will Survive. Clara Luciani, Tout le monde sauf toi. C'est juste après Philippe Robin, 8h41.
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2: Dans les jours qui viennent, des festivals encore et toujours en Suisse, avec notamment à Payerne, le Red Pigs Festival, avec notamment ce soir, Gilbert Montagnier.

Pour des choses un peu plus musclées, vous pourrez ce soir aller au Hallenstadion de Zurich pour entendre les grands succès des années 80, le son des années 80, mais joué très très fort, comme on le fait aujourd'hui, par le groupe Def Leppard, sur scène, avec ce genre de chansons.

Et puis dans le canton de Genève, à Bernay, ce soir et demain, vous pourrez assister au festival Métissage, avec en particulier la folie, la douce folie des frères Jacquard. Écoutez ce qu'ils font. C'est...

frères Jacquard se sont spécialisés dans ce genre de choses. Mettre les paroles d'une chanson sur la musique d'une autre, ils en font un spectacle et ils seront à Bernay dans le cadre du festival Métissage.

Non, elle ne chante pas que pour l'Eurovision, elle a son propre projet aussi. Et elle sort des chansons régulièrement que l'on met en nouveauté suisse. Zoé Mai à l'instant avec Jamais été cool. Les informations bien sûr à 9h. Et puis toujours on attend votre disco bol, votre meilleure chanson du monde. Pour vous c'est laquelle et pourquoi? 076 401 22 77. Si vous rajoutez votre prénom et en plus votre commune de résidence en nous expliquant pourquoi vous aimez cette chanson, bah alors là, on aurait des bonnes vibrations, des good vibrations, comme les Beach Boys.

0: Oh, mais ne serait-ce pas Cœur de Pirate avec Comme des enfants en 2009. Mais oui.
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0: Un bouchon est en formation sur la bretelle autoroutière de Lausanne Sud. Un accident vient de se produire entre Écublens et Malais en direction de la Maladière.

0: après Simple Minds. Il est 9h, les informations.
1: Fouad Boukhari.
2: Reporté mais pas annulé, il n'y aura pas de discussion de paix ce vendredi entre les États-Unis et l'Iran au Bürgenstock. Le vice-président américain J.D. Vance et le président du Parlement iranien Mohamed Ghalibaf avaient annoncé cette nuit qu'ils ne viendraient pas en Suisse. La poursuite des tirs israéliens sur le Liban peut expliquer ce report qui ne surprend pas Hasni Abidi, politologue et chargé de cours au Graduate Studies Institute à Genève. Il veut croire à ces négociations.
3: Il faut applaudir dès qu'il s'agit de la paix. Et c'est pourquoi il faut rester vigilant et appuyer plutôt ce processus de paix. Ça va être très difficile, mais la Suisse est appelée à plutôt travailler avec les Qataris et les Pakistanais, qui restent tout de même, à mon avis, des incontournables. Ils ont fait un travail extraordinaire, et surtout Islamabad. C'est vrai que déçu quand même le Pakistan de ne pas avoir cette cérémonie de signature de cet accord. La Suisse, elle peut se rattraper. C'est vrai qu'on a perdu beaucoup en matière de visibilité et aussi de médiation, alors que c'est vraiment notre dicaster historique. Je crois qu'il faut absolument maintenant trouver les moyens, trouver le paradigme, l'approche nécessaire pour revenir dans ce processus de négociation et de médiation.
2: Hasni Abidi tout à l'heure avec Léandre Béré dans le journal de 8h sur RTS Première. Des frappes israéliennes menées dans la nuit dans le sud du Liban ont fait au moins 16 morts selon l'Agence nationale d'information libanaise, malgré la conclusion du protocole irano-américain qui prévoit donc une cessation des hostilités. De son côté, Israël annonce la mort de 4 de ses soldats toujours au Liban. Kiev, de son côté, attend la réponse de Moscou, la Russie qui a essuyé hier sa plus grande attaque de drones ukrainiens depuis au moins 2 ans au sud-est de la capitale. Une importante raffinerie a été touchée. Ces frappes à grande échelle ont provoqué une énorme fumée noire et des incendies, alors que les autorités ont déploré 17 blessés, dont 2 enfants à Moscou. Les précisions de Jean-Didier Rouvin.
4: La raffinerie touchée par cette attaque ukrainienne assure plus d'un tiers des besoins de Moscou en carburant et notamment pour les différents aéroports de la capitale, dont le fonctionnement a été suspendu pendant plusieurs heures avant de reprendre progressivement. Selon le maire de Moscou, les défenses aériennes russes ont abattu 180 drones ukrainiens qui s'approchaient de la capitale, alors que le ministère de la Défense a indiqué en avoir abattu plus de 500 dans la nuit de mercredi à jeudi dans tout le pays. Le président ukrainien Volodymyr Zelensky a pour sa part qualifié cette attaque de pleinement justifiée par les frappes russes, ajoutant « Si l'Ukraine brûle, votre Moscou brûlera aussi ». En déplacement à Kazan, à 700 km à l'est de Moscou, où il participait au sommet entre la Russie et les pays de l'Association des Nations d'Asie du Sud-Est, Vladimir Poutine ne s'est pas exprimé sur cette attaque. Un silence qui fait redouter à un nombre croissant de Russes un prochain rationnement des achats de carburant, alors que depuis Evian, où il participait au sommet du G7, Donald Trump avait déclaré que Moscou devrait conclure un accord pour mettre fin à la guerre. Jean-Didier Revent pour RTS, Moscou.
2: Et on apprend ce matin que des drones russes ont touché 2 navires civils en mer Noire hier soir, faisant 1 mort et 5 blessés selon les autorités ukrainiennes. La Suisse face à l'urgence climatique avec cette nouvelle vague de chaleur. La nuit dernière fut tropicale en plusieurs endroits avec des températures qui ne sont pas descendues en dessous de 20 degrés. De nombreuses écoles ont mis en place des mesures pour protéger les enfants des températures extrêmes, tandis que certains cantons comme Vaud ont commencé à prendre des mesures de restriction de pompage dans les cours d'eau face à la sécheresse qui s'aggrave. La canicule pourrait ainsi durer jusqu'à la fin du mois, selon Météo Suisse, et flirter avec la barre des 40 degrés. La Suisse qui décroche sa première victoire au Mondial de football, longtemps atone face à la Bosnie-Herzégovine. Hier soir, elle a réveillé par ses entrants pour lancer sa Coupe du Monde, une victoire 4-1, ce qui lui permet de se projeter sur le tour suivant. La Suisse jouera la première place de son groupe mercredi face au Canada, qui a battu la nuit dernière le Qatar 6-0. Dans les autres rencontres de la nuit, le Mexique s'est imposé 1-0 contre la Corée du Sud et devient le premier qualifié pour les 16e de finale, alors que l'Afrique du Sud et la Tchéquie ont fait match nul, 1-0. Les États-Unis, eux, disputent ce soir leur 2e match de poule contre l'Australie. Joël Robert, vous êtes l'un de nos envoyés spéciaux aux États-Unis. Les Américains espèrent, eux aussi, obtenir dès ce soir leur billet pour les 16e de finale.
5: Il y a en effet une très grosse attente aux États-Unis dans cette Coupe du Monde. Le bon parcours de l'équipe nationale pourrait faire décoller le sport dans le pays, qui est très populaire chez les dames, mais qui est plus difficilement accessible chez les messieurs. Il y a la grosse concurrence avec les sports typiquement américains, le basket, le football américain ou alors le hockey sur glace. D'ailleurs, on ne parlait que de la finale de NBA entre New York et San Antonio récemment, plutôt que de la Coupe du Monde, notamment à New York. Les États-Unis ont d'ailleurs engagé en football un entraîneur expérimenté, Pochettino, Dans ce but, ramener l'équipe nationale vers les sommets. Les joueurs évoluent pour la plupart en Europe. Robinson à Fulham, Richard à Palace, Freeman à Villarreal, Tinman à Leverkusen et aussi Pulisic et Balagun. La majorité des titulaires d'ailleurs évoluent dans de bons championnats. L'équipe progresse, elle est très rapide, elle court beaucoup. Il y a aussi au pays le football qui se développe dans certaines régions. Beckham a racheté un club à Miami où évolue Lionel Messi. Évidemment, une Coupe du Monde réussie pour les États-Unis serait un élément déclencheur pour populariser encore plus le soccer. Les États-Unis ont gagné 4 à 1 contre le Paraguay pour leur première partie. S'ils battent l'Australie tout à l'heure à Seattle, eh bien, ils seront qualifiés pour les 16e de finale.
2: Les précisions de Joël Robert depuis Los Angeles. Côté ciel, la Suisse fait donc face en ce moment aux conséquences du réchauffement climatique, chaleur toujours, mais avec, pour ce vendredi, un risque d'orage accompagné parfois d'averses importantes. Les températures grimperont jusqu'à 33 degrés en pleine et repartiront à la hausse dès demain avec des alertes canicules de niveau 3 et 4 selon les régions en vigueur au moins jusqu'à mardi prochain.
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0: Et à la nuit, on vous donnera des nouvelles de la musique dans le Flash Musique. Voilà, c'est comme ça. Et puis, quoi d'autre encore? Eh bien, à 9h15, le bureau des titres, bien sûr, pour découvrir les playlists d'artistes du coin. Voilà, c'est un peu le principe quand même. Et puis, il y a toujours le Disco Bowl. On a déjà pas mal de propositions, mais qui sait, hein, votre disque aura peut-être du bol d'être diffusé à 9h50. Un message par WhatsApp au 076-420-2277. J'aime bien avoir les prénoms, savoir aussi où vous habitez et puis pourquoi une chanson vous plaît. Si vous me dites cette chanson-là parce qu'elle est belle, oui, bah d'accord, mais qu'est-ce qui vous touche, vous? Peut-être que c'est pas le cas d'autres. Donc voilà, les gens vont peut-être voir dans la chanson ce que vous y voyez. Et c'est toujours intéressant d'échanger. Voilà, en parlant d'échange, dans le film 9 semaines et demie, il y avait des échanges de regards, il y avait des échanges de caresses. Et puis il y avait surtout cette bande-son signée Joe Cocker, You Can Leave Your Hat On. 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

0: Elle est en nouveauté sur RTS Option Musique, Camélia Jordana, avec cette chanson qui n'est pas « Ne me quitte pas », mais qui est plutôt « On se quitte ». Voilà, il n'y a pas de nouvelles de la route qui est tombée, non, pas du tout. Ce qu'on va rejoindre d'ici un peu plus de 5 minutes, c'est le Paradis Blanc de Michel Berger. Parce que avant cela, eh bien, à 9h14 et 30 secondes, voici Marie Crevoisier, ses invités, pour la dernière fois cette semaine.
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2: Il est l'heure d'ouvrir la porte du bureau des titres pour la dernière fois cette semaine. Un bureau des titres tenu depuis le début de la semaine par la formation genevoise Captains of the Imagination. Bonjour à vous.
3: Bonjour.
4: Bon matin.
2: Bon matin. Ils sont deux à nous parler ce matin. C'est Evita Koné et Imagine. Il manque encore Dr Cool, mais vous parlez en son nom, bien sûr. On a visité cette semaine votre playlist. On y a rencontré les Beatles, on y a rencontré Erykah Badu, Guru. Et puis, bien sûr, on a croisé votre musique, celle de votre dernier projet en date, You Owe Me Tears. Est-ce que vous arrivez à nous dire pourquoi vous avez choisi comme dernier morceau Bullet à écouter de ce dernier album donc ?
4: Je pense que c'est mon son préféré dans l'album. C'est un son qui parle, je pense, de comment avancer et aussi de la résilience et du détachement qui fait beaucoup partie de la vie, attachement, détachement. Pour moi, il veut dire beaucoup de choses, ce son, donc il me tient beaucoup à cœur.
2: Et pour toi, Evita, qu'est-ce que tu ressens par rapport à ce son, Bullet ?
3: C'est assez mélancolique, mais doux en même temps. Et peut-être, c'est ce que j'ai ressenti, c'est que même s'il y a des périodes difficiles, faut être doux avec soi-même.
2: Mais c'est vrai qu'il y a quelque chose de très positif dans votre musique, et même quand on arrive sur des côtés qui peuvent être un peu plus, allez, sombres, mélancoliques, on reste toujours dans « soyons gentils avec nous-mêmes ».
3: En fait, avec quasiment tout ce que j'ai écrit, c'est comme si c'est des notes un peu pour plus tard, des rappels, des leçons, ou des thèmes, ou des idées importantes. Donc, pareil pour Bullet, c'est un rappel d'être doux avec soi-même quand on est dans des moments difficiles, parce que c'est comme ça qu'on va pouvoir les traverser.
2: On va les traverser en tout cas en musique, grâce à Captains of the Imagination. Voici Bullet sur RTS Option Musique.

0: Bullet de Captains of the Imagination, c'est sorti sur leur dernier album en date, You Owe Me Tears, un album évidemment que vous allez défendre sur scène, que vous avez déjà verni, ça c'est une première chose, et maintenant vous allez le défendre sur scène, sur d'autres scènes. Où est-ce que vous allez jouer?
1: Alors le prochain concert, le premier c'est le 20 juin au Wipkingen Open Air, c'est à Zurich. Ensuite, on a la chance de jouer sur la scène Superbock le vendredi 17 juillet à Montreux Jazz, donc à 21h30. Donc ça c'est une grande opportunité, on est très content. Et ensuite le 22 août, on va jouer au Swiss Live Talent à Bâle.
0: Alors là, on a sorti tous nos agendas, on a noté les dates et on serait joyeux de venir vous voir jouer. Merci de nous avoir accompagnés durant toute la semaine. On vous souhaite un bon week-end.
1: Ben, bon week-end à vous, hein. Merci beaucoup pour l'accueil.
2: Merci beaucoup, bon week-end. 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

Rose. Elle se fait appeler Miss Céline. Elle est suisse, elle est en nouveauté sur RTS Option Musique avec For You, For Me. Et on pourrait dire que c'est formidable. Voilà. Le flash musique, ce sera plutôt aux environs de 9h33. Là, il y a une longue chanson qui arrive de Daniel Balavoine. Et cette chanson, c'est... Est-ce que vous allez la reconnaître à l'intro? C'est Je ne suis pas un héros. Ouais, on n'est pas des héros, non. Mais on est des artisans, c'est déjà pas mal. Mais est-ce qu'on change la vie? Ça, c'est une autre chanson de Jean-Jacques Goldman.

0: Daniel Balavoine, je ne suis pas d'un héros. Nous écouterons aussi en entier la chanson d'America, A Horse With No Name, juste après avoir pris des nouvelles du show business, puisqu'il est 9h34. Oui, on a 4 minutes de retard, d'habitude c'est à 9h30.
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0: Wanda, Maria, Ribeiro, Furtado, Tavares de Vasconcelos a eu 64 ans mercredi. Bon, on la connaît plus sous son nom de scène qui est Lio. Oui, un pseudonyme qu'elle a pris en 1979, la même année où est sorti son tube Le Banana Split. Suivront plein d'autres comme Amoureux Solitaire, Tété ou en duo avec Jackie, Les Brunes comptent pas pour des prunes ou encore Fallait pas commencer. À l'automne dernier, la chanteuse a sorti son 12e

album Geoid Party in the Sky. Bon, Geoid, c'est l'anagramme du prénom de son fils Diego, mort tragiquement il y a un peu plus d'un an. Et puis sinon, un Geoid, d'après les recherches que j'ai faites, c'est, et me demandez pas d'explication, c'est une surface équipotentielle de référence du champ de pesanteur terrestre. Voici un extrait de ce disque.

0: Et puis, quoi, on reconnaît bien la voix de Lio hein, sur son album Joyeux Party in the Sky, une chanson, et puis quoi, écrite par Sutus, Semia et une certaine Vendredi sur Mer, la Genevoise, oui. Eh bien, figurez-vous qu'il y a un autre lien avec Genève, c'est que Lio part en tournée avec cet album. Il y a une vingtaine de dates qui sont déjà programmées. Ça va commencer le 14 décembre à Lille. Il y a une seule date en Suisse pour l'instant qui est prévue. Ce sera le jeudi 25 février 2027 à 20h. Et ce sera où? Eh bien, dans la ville de Vendredi-sur-Mer, à l'Alhambra de Genève. Concert de Lio, donc.
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La romande Pony sur RTS Option Musique avec l'amour argent. Ah, vous avez été nombreux pour ce dernier jour à parler de votre chanson, de la meilleure chanson du monde. Alors, on écoutera le disque qui a eu du bol, qui a été tiré au sort vers 9h50. Et puis là, voilà, si ceux qui n'ont pas eu de chance, il y a Anne-Marie qui nous disait que pour elle, la meilleure chanson, c'est le travail, c'est la santé d'Henri Salvador. Leonard Cohen avec Alléluia, c'est à la fois le choix de Marie-Jo de Gilles Arens, parce que cette chanson lui donne toujours la chair de poule et elle est très émouvante. Et puis pour Nicole de Fribourg, c'est une chanson qu'une de ses cousines a chantée accompagnée à la guitare lors de son mariage. Et là aussi, c'était aussi très émouvant. Jacques Descublans aime Candle in the Wind d'Elton John. Beaucoup d'émotions lors du décès de Lady Diana. Vivi, elle, c'est Jean-Jacques Goldman pour Elle, on n'y peut rien, sans explication. Comme Rachel de Dieticon qui nous dit que sa chanson du moment, c'est Time is Running Out du groupe Muse. Marinette, elle, voudrait écouter du Georges Chelon qu'on entend rarement. Oui, je sais, on va transmettre au service de programmation musicale d'RTS Option Musique Le Petit Chat Mémé, chanson préférée de Marinette. Anne-Marie de Semsal, c'est Comment ça va des Shorts en 1983, une chanson pleine de peps et c'est top, mais qu'on n'écoutera pas à 9h50, non, tout comme Like a Rolling Stone de Bob Dylan qui aime beaucoup François. Rosemary aime C'est beau la vie de Jean Ferrat et Patricia d'Auvernier aime Deep Purple Child in Time parce que danser un slow de 10 minutes, ça n'a rien à voir avec un slow de 3 minutes et je suis bien d'accord, on fait beaucoup plus de choses en 10 minutes qu'en 3 minutes. Moi je pense que l'une des chansons préférées de l'animateur ici maison, de un des animateurs maison, Philippe Robin, c'est peut-être une chanson de Status Quo, c'est peut-être Whatever You Want qu'on écoute là, c'était dans la programmation et puis le Disco Ball gagnant ce sera vers 9h50.

0: Gérald Palmas avec Regarde-moi bien en face. Il est 9h bientôt 52.
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0: Et c'est le dernier Disco Ball de cette saison 2025-2026. Sera-t-il de retour en septembre? Ah, le suspense est insoutenable. Le disque qui a été tiré au sort ce matin sur le thème « La meilleure chanson du monde pour vous ». Bah oui, dimanche, c'est l'été. Ok, c'est aussi la fête de la musique. Bon, il y a pas mal de choses aussi vendredi, samedi, sûrement dans votre coin aussi, la musique sera mise à l'honneur. Et c'est pour ça que dans un juste titre, bah, j'étais allé vous demander quelle était pour vous la meilleure chanson du monde. La chanson qui a été retenue, tirée au sort ce matin, c'est la proposition de Carole de Bulle, parce que c'est une chanson que chantait, alors elle me dit, un monsieur en colonie tous les matins à Chaumont qui avait des yeux verts, et là il y a la petite émoticône avec des petites étoiles dans les yeux, juste magnifique. Voilà, que s'est-il passé entre ce monsieur et Carole de Bulle? Bon, peut-être pas grand chose, c'est resté platonique, mais apparemment ça l'a beaucoup touché quand ce monsieur, qui devait être un jeune homme j'imagine à l'époque, en colonie de vacances à Chaumont, qui avait surtout des yeux verts, s'il se reconnaît, bah ouais, il peut nous mettre un petit WhatsApp, 076 401 22 77, pour le mettre en contact avec Carole. Voilà, on va réorganiser ça. On fera une journée spéciale sur l'antenne. Mais alors vous me dites, ouais, mais cette chanson, c'est laquelle? Eh bien, cette chanson, c'est une chanson du groupe Fool's Garden, c'est leur seul titre, c'est Lemon Tree. C'est vrai que c'est une belle chanson.

0: Le groupe Fool's Garden Lemon Tree, c'est pour Carole de Bulle, la plus belle chanson du monde, bon, qui visiblement est quand même associée à un souvenir de colonie à Chaumont et d'un monsieur qui la chantait avec des yeux verts juste magnifiques. Voilà. À partir de lundi, ben non, il y aura d'autres choses à 9h30, il y aura Plan Serré, il y aura aussi des nouvelles chroniques. Voilà, on vous laissera découvrir un petit peu tout ça gentiment, tranquillement, avec aussi une émission de concert live le dimanche de 19h à 20h. Il y aura des chroniques un été à Tadoussac, il y aura aussi On y va Franco. Bref, on découvrira tout ça lundi ensemble sur Option Musique.
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0: contre la guerre.
1: Bon, je crois qu'elle n'est pas sortie hier, pas comme trio. Désolé pour hier soir, c'est Karine Delphini après les informations.
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1: Je connais pas sa vie. Il est 10h.
3: Sandra Viscardi.
4: Les négociations entre l'Iran et les États-Unis qui devaient débuter aujourd'hui au Burgenstock dans le canton de Nidval ont été reportées. Téhéran lie l'application du protocole d'accord signé mercredi à la situation au sud Liban. Or, Israël n'a pas cessé ses frappes contre le Hezbollah. Elles se poursuivent d'ailleurs ce matin, de même que les combats au sol. D'ailleurs, 4 soldats israéliens ont été tués aujourd'hui. Côté libanais, 18 personnes sont mortes cette nuit dans les frappes israéliennes. 33 autres ont été blessées. Le ministre égyptien des Affaires étrangères recevra dimanche ses homologues pakistanais, saoudiens et turcs dans la ville d'El Alamein sur la côte méditerranéenne. Ces pays ont été très actifs dans la médiation pour mettre fin à la guerre au Moyen-Orient. Il faut aussi dire que les pays du Golfe cherchent d'autres protecteurs que les États-Unis qui n'ont pas pu leur éviter les bombardements iraniens pendant ces mois de guerre. Ils se tournent donc vers le seul pays musulman doté d'une dissuasion nucléaire, le Pakistan. Des drones russes ont touché hier soir 2 navires civils en mer Noire. Une attaque qui a fait un mort et 5 blessés, selon Kiev. L'un des navires battait pavillon panaméen, l'autre celui de Saint Kitts et Nevis. Les frappes se sont produites au moment où les bateaux quittaient les ports ukrainiens. L'Assemblée nationale cubaine a adopté cette nuit à l'unanimité un très vaste programme de réformes en faveur de l'économie de marché. C'est un virage à 180 degrés pour l'île communiste, en proie à une profonde crise économique et mise sous pression par Washington. Parmi les mesures, l'autorisation de créer de grandes entreprises privées et l'autorisation pour les investisseurs étrangers d'investir aussi dans le privé et plus uniquement dans de co-entreprises avec l'État. À Londres, le Premier ministre Keir Starmer, plus que jamais sur un siège éjectable. Son principal rival pour la tête du Parti travailliste, Sandy Burnham, a été élu député hier. Cela lui ouvre la voie pour déclencher une élection interne dans son parti dans l'espoir de conquérir le Downing Street. Beau joueur, Keir Starmer a félicité le gagnant par un message sur X. En Suisse, la 13e rente AVS sera versée au 1er décembre et financée par la TVA. Les deux conseils viennent de valider le projet lors des votations finales. Le peuple votera sur cette modification de la TVA. Les montants minimaux des allocations pour enfants et des allocations de formation doivent être augmentés selon le Conseil national. Malgré de vives critiques formulées lors de la consultation, il entend maintenir le projet présenté par sa commission des affaires sociales. L'Iran en a assez. L'équipe de football qui participe à la Coupe du Monde s'estime maltraitée dans ce tournoi. Elle va porter plainte auprès de la FIFA à cause des restrictions pour entrer aux États-Unis. Ces tracasseries l'empêchent, selon elle, d'aborder sereinement son prochain match contre la Belgique. Vous habitez Bâle, Le Chablais, Lausanne ou encore Faye dans le Jura ou Neuchâtel, eh bien vous avez passé une nuit tropicale, c'est-à-dire que le thermomètre n'est pas descendu en dessous de 20 degrés. Les prochaines nuits pourraient être tout aussi chaudes vu la vie de canicule qui se poursuit. Oui, la journée s'annonce orageuse, des précipitations d'abord en montagne, elles pourraient déborder en plaine avec de forts cumuls de précipitations. 33 degrés au thermomètre cet après-midi, 34 demain et même 35 dimanche avec des orages qui resteront en montagne.
2: 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Karine Delphini.
5: Laissons aujourd'hui de côté le petit air pincé des mauvais jours, celui des contrariétés. De même les yeux qui tombent de lassitude, le pli de la bouche de l'amertume, les épaules qui flanchent d'ennui. Et allons badiner à la terrasse d'un café. Et ajoutons encore tous les synonymes. Plaisanter, rire, s'amuser, blaguer, folichonner. Ah bah voilà, l'air est soudain beaucoup plus léger. Belle échappée. Mesdames.

0: sauver mon âme avec cette chanson.
1: 1990, Jean Leloup, qu'est-ce qu'on faisait en ce temps-là? Hein, c'est que ça remonte à loin déjà. Et en 1983, Dalida chantait Mourir sur scène. Bon entendeur a donné un petit coup de fraîcheur à ce morceau, comme avec d'autres classiques. Le temps est bon, l'amour, l'amour, l'amour, l'amour dans les volubilis, le temps de l'amour et bien d'autres. Oui, bon entendeur nous fait réviser nos classiques. Avec un cocktail de fruits, hein, entre les mains, les pieds dans le sable.

Les zombies sont de sortie ce matin, ils ne craignent pas la lumière du jour. Zombies, groupe britannique des années 60, She's Not There. On cherche l'équilibre, de manière générale, dans les relations amoureuses par exemple, mais quand cet équilibre n'est pas là, eh bien on tranche, c'est tout ou rien, selon Marie-Flore.

La vie n'est pas un dessin animé, alors on n'a pas besoin d'être des ninjas, des super-héros, super-héroïnes. On n'a pas de pouvoir magique, juste notre corps, notre tête, notre cerveau, avec plus ou moins de neurones. Il y a des jours avec, il y a des jours sans, hein, donc on a le droit d'être nul. La lausannoise Mary J en a fait une chanson. 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Je vous trouve un charme fou. Oh, les compliments de Hoshi.

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0: I belong to you, Lenny Kravitz. Il est 10h31.
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0: C'est le dernier extrait de la semaine. On est depuis lundi dans l'univers de Noah Kahan, qui a sorti l'album The Great Divide. Il nous fait voir ses paysages intérieurs. Son précédent album, Stick Season, en a fait une star internationale et ça a évidemment changé sa vie. Mais pas combien. Au-delà de l'immense plaisir de pouvoir vivre son rêve, ça a aussi créé des fractures, mis de la distance avec certains proches, amené des craintes. Et Noah Kahan nous raconte avec cet album ce qui a changé et la personne qu'il est aujourd'hui. Il y parle du fossé que cela creuse à la fois géographiquement, lui vient du Vermont, mais aussi avec les gens. Il évoque celles et ceux qu'il a laissés derrière lui. Une écriture personnelle et musicalement, il alterne entre folk acoustique et moments plus soutenus. Il y a de l'ampleur, de l'énergie, par exemple sur ce morceau Haircut, un titre assez mordant de cet album The Great Divide, qu'on vous offre une dernière fois, c'est le tout dernier, au 0840 543 210.

Haircut, c'est l'un des titres de l'album The Great Divide de Noah Kahan. Et le chapitre est clos. On a offert le dernier album à Marie-Ève, qui nous appelait de la Tour de Paix. Alors, je peux pas vous annoncer un autre album pour la semaine prochaine, parce que dès lundi, on va démarrer notre programme d'été avec d'autres rendez-vous, dont je vous parlerai un petit peu tout à l'heure. On va se mettre face à la mer avec Calogero et Passy.

Face à la mer, Calogero et Passy. Oui, on ne choisit pas forcément où on vit, hein. Et ben justement, deux choses ont inspiré le Bernois Civilian pour son nouveau single Versailles. Le décès de sa grand-mère, qui comptait énormément pour lui, mais aussi la crise du logement à Zurich, les colocations désastreuses.

À chacun sa version de Joli Môme, à la source Léo Ferré en 1960. Et puis les reprises se sont succédées. Catherine Sauvage, Juliette Gréco, Florent Pagny, ou encore Jacques Higelin, là qu'on vient d'écouter. On vous fera plus tard dans l'année une journée spéciale reprise. Et des reprises qui ont surpassé les versions originales. Et puis on a aussi notre rendez-vous tous les jours avec Philippe Robin, option surprise, hein, qui nous fait découvrir plein de versions sympas. Easy Lover pour la suite avec Phil Collins et Philippe Bailey.

De l'autre côté, Carousel, un duo très souvent sur scène. Le prochain concert aura lieu à Basse-Cour le 26 juin et puis en juillet, ils se produiront à Berne. On vous annoncera de nombreux concerts durant l'été, d'autant plus avec tous les festivals qu'il y a. Hein. Ça va être déjà bien animé ce week-end avec la fête de la musique. On va terminer cette heure-ci avec Bryan Adams, Please Forgive Me.

0: Forgive Me, Bryan Adams, avant les informations. 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
1: Sandra Viscardi.
2: Nous voterons sur l'augmentation de la taxe sur la valeur ajoutée de 0,4% pour financer la 13e rente AVS ce matin en votation finale. Les deux chambres ont confirmé cette variante choisie pour régler cette rente octroyée en votation populaire. Pas de hausse des cotisations salariales donc, et comme la hausse de la TVA ne suffira pas, eh bien le Conseil fédéral devra imaginer d'autres moyens de financement pour ne pas endetter l'assurance vieillesse. Pas question que l'Assemblée fédérale quitte X, la plateforme d'Elon Musk. Le Conseil national a rejeté une motion socialiste qui souhaitait un autre canal de diffusion pour les actualités de l'Assemblée. Et puis les Suisses ne voteront que sur l'initiative pour une limitation des feux d'artifice. Le Conseil national a refusé en votation finale le contre-projet plus souple qui vise à minimiser les effets néfastes des pétards. Les entreprises ayant un chiffre d'affaires important devraient payer une redevance radio-TV proportionnellement plus élevée que les entreprises plus petites. Le Conseil fédéral met ce nouveau modèle tarifaire en consultation. Un gouvernement qui mise aussi sur une intensification de la coopération entre cantons pour lutter contre le travail au noir. L'accès aux informations de l'Office fédéral des routes devrait permettre d'identifier plus facilement les employeurs d'un chantier et les salariés à partir des véhicules d'entreprise rencontrés. Ça ne va pas apaiser les choses. Itamar Ben-Gvir, le ministre de la Sécurité nationale israélien, clame que tout le Liban doit brûler après la mort de 4 soldats israéliens ce matin dans des combats avec le Hezbollah au sud Liban, une région pilonnée par Israël ce matin. Les frappes ont fait 18 morts et 33 blessés. Excusez-moi. Et l'attitude d'Israël qui n'a pas cessé ses attaques contre le Hezbollah, allié de l'Iran, explique en partie l'annulation. L'annulation des négociations prévues aujourd'hui au Birkenstock entre les délégations iranienne et américaine sur le protocole d'accord paraphé mercredi. Téhéran met comme préalable aux discussions la fin des combats sur le front libanais. Et à Berne, le département fédéral de la défense annonce que les 2000 soldats engagés pour sécuriser le Birkenstock poursuivent leur mission. Même si la rencontre entre Iraniens et Américains a été reportée, la restriction de l'espace aérien instaurée jusqu'à samedi sur 46 km autour de la station est aussi maintenue. Le Wall Street Journal annonce que le Pentagone va demander au Congrès américain d'approuver quelques 80 milliards de dollars de budget supplémentaire pour couvrir notamment les coûts de la guerre contre l'Iran. Les armées devront réduire les exercices d'entraînement, d'autres priorités aussi en raison de la guerre en Iran et des déploiements de troupes le long de la frontière sud des États-Unis. Un Français sur deux concerné par la vigilance orange canicule décrétée dans l'Hexagone aujourd'hui. La moitié des départements sont concernés. Le thermomètre pourrait atteindre les 40 degrés par endroit. Des maires ont déjà annulé les festivités de la fête de la musique dimanche pour ne pas faire prendre de risques à leurs concitoyens pendant cette canicule. Un avis de canicule qui court chez nous jusqu'à mardi. Il a été émis par Météo Suisse, c'est un degré 3. Ce vendredi sera orageux, surtout en montagne, mais avec des débordements en plaine, de fortes précipitations et beaucoup de vent selon les endroits, 33 degrés. Pour le week-end, les orages resteront en montagne, mais la chaleur va s'intensifier en plaine, 35 degrés dimanche.
3: 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Karine Delphini.
0: Il n'y aura personne sur la touche, tout le monde va pouvoir aller sur le terrain, jouer et sortir vainqueur de cette journée. On est bien entraîné, on a déjà beaucoup donné cette semaine et on forme une formidable équipe. On a tout ce qu'il faut pour être motivé, on a même le droit de faire des fautes. Personne ne va nous siffler et nous renvoyer au vestiaire. On va juste prendre notre pied, s'enchouter dans un ballon et chanter tout ce qui nous passe par la tête. Ça nous fera une bonne tête de champion.

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0: Soyez vigilants si vous empruntez la une Genève-Lausanne. Quelle que soit votre direction, la police signale la présence de piétons sur la chaussée entre le Vengeron et Coppet. Je répète, soyez vigilants si vous empruntez la une Genève-Lausanne. Quelle que soit votre direction, la police signale la présence de piétons sur la chaussée entre le Vengeron et Coppet.

Buon vento, c'est la chanson estivale que se partagent deux artistes de deux générations différentes, deux artistes bien connus, Jovanotti et Alpha. Soif de vivre, hein, curiosité, il raconte la vie comme un voyage. On ne contrôle pas tout, mais on choisit de le faire quand même, d'embarquer, d'aller découvrir de nouveaux horizons, chacun avec sa propre expérience. On ira à nouveau en Italie à 11h30, puisqu'il y aura notre rendez-vous habituel, Molto di più. On est fou, oui, un peu, beaucoup, passionnément, Niles Barclay, Crazy.

Génération éperdue, un bel album, un collectif, plein d'artistes de la nouvelle scène française qui se sont réunis pour reprendre des chansons emblématiques d'Yves Simon. 18 titres en tout, dont Amazoniac par Christine and the Queens. Jonathan Max pour la suite, on est sur la scène suisse One Life to Life.

One life to live. Une seule vie à vivre, par Jonathan Max. Alors là, je vais citer Coluche, qui nous a quittés il y a exactement 40 ans. C'est une citation célèbre. C'est bien un petit rappel de cette citation-là. La vie mettra des pierres sur ta route. À toi de décider si tu en feras un mur ou un pont.

Prologue, c'est le nouveau mini-disque de Laurent Barden qui continue ses collaborations ici avec Pupa Jim pour Le Pouvoir du Temps. C'est tout bientôt qu'il viendra au Montreux Jazz Festival. Or, ce sera pas sa première fois, mais sa 9e, c'est Sting.

0: Fragile par Sting. Il est 11h32, on part pour l'Italie.
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0: Aujourd'hui, on s'attaque à un roi. C'est pas pour le détrôner, sa couronne brille intensément et il règne avec d'autres dans le palais consacré à la musique italienne. Lucio Battisti. Allez, on va écouter un mix de ses succès. Oh.

On pourrait continuer avec plein d'autres extraits de Lucio Battisti. C'est le moment qu'on parle de lui dans Molto di più. C'est vrai, des fois on se dit c'est tellement connu qu'on va peut-être en passer d'autres. Mais pourquoi finalement se priver du plaisir d'entendre un si bel artiste? Alors oui, aujourd'hui c'est l'une de ses chansons qui nous emmènera en Italie. Il a eu un tel impact sur la musique italienne, il a inspiré tellement d'artistes. Lui, ceux qui l'ont poussé dans la musique, qui lui ont transmis le feu pour cet art, eh bien ce serait Ray Charles, Bob Dylan ou encore les Beatles. Voilà ce qu'on dit de Lucio Battisti. En l'occurrence, là, c'est le guitariste de Phoenix qui dit ça. Battisti est un mélodiste de génie auquel nous nous référons sans cesse. Dans notre jargon, nous appelons accord Lucio, un accord tout simple, mais qui, habilement placé, devient irrésistible de mélancolie et de tendresse. Il était très réservé, timide, Lucio Battisti. Mogol, lui, croyait totalement en cet artiste. Il savait qu'avec son génie, ils allaient révolutionner la musique populaire italienne. Ils ont beaucoup travaillé ensemble. Lui, c'était les émotions avant tout, l'amour sous toutes ses formes. Il était il grande Lucio. Et ses chansons ont enflammé les cœurs, continuent d'ailleurs à le faire. Bon, alors, faut bien qu'on en choisisse une de ses chansons. Allons-y avec celle-ci. 1969, Mi ritorni in mente. Du rêve, de la nostalgie, mais la réalité le rattrape. Eh non, son amour n'est plus à ses côtés. Et ça se sent aussi dans la musique, dans le rythme, ces différentes phases émotionnelles.

quand on se passe des beaux classiques comme celui-ci, on peut dire qu'on se dorlote, quoi. On se chouchoute, on se fait plaisir à soi-même. Mi ritorni in mente, on écoutait le grand Lucio Battisti dans Molta di più.

Christophe Maé avec sa belle demoiselle. En tournée, Christophe Maé, à Sion sous les étoiles le 16 juillet, le 31 à l'Estival Open Air d'Estavayer-le-Lac ou encore en décembre à l'Arena de Genève. Oui, oui, oui, il y a plusieurs possibilités de voir Christophe Maé sur scène cette année. Marlene aussi va donner pas mal de concerts, alors peut-être plus en Suisse allemande. Marlene a été flashée par le radar de la RTS hein, qui met en avant chaque mois un ou une artiste suisse. Et ben ce mois de juin, c'est pour elle, Hard to Get.

Sa soul, son énergie, sa voix, tout a séduit le jury lors des sessions d'écoute radar. Marilyn a fait la différence avec sa chanson Hard to Get. Et on découvrira d'autres talents suisses déjà dans cette échappée, puisque à midi et demi, on a notre rendez-vous Helveticus qui mettra aujourd'hui en avant un groupe lausannois présent depuis 2 ans et un groupe qui a sorti un tout nouvel EP, un mini-disque, c'est Lost Again, qu'on écoutera donc tout à l'heure. Need You Tonight, voici In Excess.

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Il vient de Montreux, il s'appelle Matt Morey. Son premier album est paru il y a 3 ans. Et ce single, pourtant, peu après. Il a fait partie de plusieurs groupes et ses compositions, il les a gardées pour lui à un bon moment, jusqu'à ce qu'il participe à un concours et finalement que ça lui donne l'élan de partager ses inspirations. Jimmy Somerville, comment te dire adieu? Puis on terminera l'heure avec Terence Trent D'Arby.

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1: Sandra Viscardi.
2: Il n'y aura donc pas de discussion aujourd'hui entre les États-Unis et l'Iran au Birkenstock. Elles sont reportées. Le vice-président américain J.D. Vance n'a pas fait le voyage. Le président du Parlement iranien non plus. Pour la suite, le département fédéral des affaires étrangères dit rester à disposition et poursuivre les préparatifs. C'est le cycle de négociation de 60 jours après la signature du protocole d'accord entre les deux pays qui devait être lancé aujourd'hui en Suisse. Violette Quentin, vous êtes sur place. Quelle est l'ambiance?
3: Alors l'ambiance est assez calme puisque l'hôtel du Birkenstock est complètement vidé de ses clients. Il est fermé jusqu'à dimanche pour accueillir les pourparlers. Et l'hôtel, il appartient au Qatar, un pays qui agit comme médiateur dans ce conflit. C'est donc pour ça, évidemment, que le Birkenstock a été choisi pour ces négociations. Aussi parce que c'est un lieu qui peut être facilement sécurisé puisqu'il est juché dans les montagnes, dans un paysage d'ailleurs magnifique, ici tout près de Lucerne. Mais puisque l'hôtel est fermé, des centaines de voyageurs ont vu leur plan de vacances être chamboulé. Et pendant ce temps-là, la tenue des négociations est très incertaine. Le département fédéral des affaires étrangères suisse affirme poursuivre les préparatifs en vue d'une tenue des discussions au Birkenstock, mais aucune date n'a été annoncée.
2: Violette Quentin, en direct du Birkenstock. Eh bien, les 2000 soldats mobilisés pour cette rencontre restent sur place. L'espace aérien est toujours neutralisé, 46 km autour du Birkenstock. Les autorités, comme la population, doivent faire preuve de patience. Nicole de la Pietra a joint le syndic d'Ennetbürgen, Mario Rottlisberger.
4: Oui, ce sont surtout les communes de Stanstadt et d'Ennetbürgen qui sont touchées par ces changements. La route est coupée déjà à partir de Stanstadt. Il a fallu informer la population au plus vite quant aux limitations d'accès. En l'état, rien ne change. Les mesures sont maintenues puisqu'on ignore quand et si le sommet aura lieu au Birkenstock. Selon les dernières informations du DFAE qui nous sont parvenues, tout reste en place. Et tout ça demande une certaine flexibilité.
2: Et selon l'Office du tourisme, le seul hôtel de la région impacté est celui prévu pour les négociations. Mais les sentiers pédestres, les pistes de VTT et les télécabines qui mènent au sommet de la montagne restent bouclées. Téhéran, en fait, a toujours affirmé que la fin des combats au Liban était un préalable à toute discussion. Or, Israël a encore bombardé le sud Liban ce matin, tuant 18 personnes et en blessant 33 autres. L'armée israélienne qui annonce la mort de 4 de ses soldats dans des combats avec le Hezbollah. Keir Starmer répète qu'il se battra pour rester au 10 Downing Street. C'est que le principal adversaire du Premier ministre britannique Andy Burnham a été élu député hier et il a promis de briguer la tête du Parti travailliste, ce qui lui permettrait de ravir le poste de Premier ministre. La 13e rente AVS sera versée dès le 1er décembre et financée par la TVA. Les deux conseils ont validé ce matin le projet lors des votations finales de leur session d'été. Le peuple votera donc sur cette modification de la TVA. Et puis les pharmacies doivent plus facilement pouvoir fabriquer des médicaments. Le Conseil fédéral met en consultation une révision de la loi sur les produits thérapeutiques afin d'assurer l'approvisionnement en médicaments lors de pénuries. Et enfin, les locataires et les copropriétaires doivent pouvoir faire installer des infrastructures de recharge pour leurs voitures électriques dans leurs immeubles. Le Conseil fédéral prévoit de modifier la loi sur l'énergie en conséquence, répondant ainsi à une demande du Parlement. Donc les propriétaires seront obligés d'installer ces bornes en cas de demande des locataires ou des copropriétaires. Et les habitants du canton du Jura, eux, pourraient à l'avenir bénéficier d'une démarche électronique simplifiée pour annoncer leur déménagement. Selon le projet mis en consultation ce matin par le gouvernement, ils n'auraient alors plus à se déplacer au guichet communal. Football, la Suisse a fait un grand pas vers les 16e de finale de la Coupe du Monde en battant hier soir la Bosnie-Herzégovine 4-1 grâce notamment à un doublé de Johan Monzambi. L'équipe nationale se devait de rectifier le tir après le nul concédé face au Qatar. Réaction de l'attaquant Danan Doyle.
1: On voulait vraiment réagir et aujourd'hui je pense que toute l'équipe était soudée et a montré du caractère pour aller chercher cette victoire. Et au final c'est une grosse victoire ce soir. Il y a eu beaucoup de choses qui se sont dites, mais le plus important c'était que l'équipe soit soudée, reste soudée, c'est le plus important. Et aujourd'hui on a démontré qu'on était une grande équipe et pour la suite c'est très, très positif.
5: C'est une victoire, il faut réussir à tenir sur la longueur, ne pas s'enflammer trop vite non plus.
1: Non, c'est clair, c'est une victoire, mais voilà, il faut prendre match après match et aujourd'hui c'était le match qu'il fallait faire. On a gagné 4-1 et maintenant on va penser petit à petit au prochain match contre le Canada.
5: Au titre personnel, beaucoup de possibilités, un peu de frustration, puis il y a cette bicyclette.
1: Ça fait partie du foot, des fois ça rentre, des fois ça rentre pas, mais voilà, il faut continuer, moi je doute pas, donc continue à travailler et une fois que ça va rentrer, je pense que ça va s'enchaîner.
2: Et ce prochain match contre le Canada, ce sera à Vancouver mercredi. Danan Doyle qui répondait à Olivier Dominique. La canicule s'étend en France avec désormais plus d'un habitant sur deux concerné par la vigilance orange, une situation qui impose des précautions dans les entreprises et les écoles et qui a conduit plusieurs municipalités à annuler la fête de la musique dimanche. Et puis si vous habitez Bâle, Le Chablais, Lausanne ou encore Faye dans le Jura ou Neuchâtel, eh bien vous avez passé une nuit tropicale, c'est-à-dire que le thermomètre n'est pas descendu en dessous des 20 degrés. Les prochaines pourraient être tout aussi chaudes vu la vie de canicule qui se poursuit et qui pourrait même se prolonger au-delà de mardi, nous dit Météo Suisse. Le soleil en pleine, les cumulus en montagne avec des orages en prime aujourd'hui, il pourrait déborder en pleine. 33 degrés, 34 demain, 35 dimanche et toujours des orages en montagne.
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7: Terminus. Tout le monde descend. Dernier arrêt de la semaine. Vendredi. Balade sur les sentiers, en forêt, à la campagne, ou flânerie sur l'eau, en paddle, en pédalo, lecture à l'ombre d'un arbre, un verre d'eau avec citron et glaçon. L'oisiveté sera l'option du jour. Quoi? C'est pas encore le week-end. Mais ne soyons pas rabat-joie. Le week-end commence maintenant. Un point, c'est tout. Vous pouvez me contredire, je vous entends pas.

et tout bronzé. Un point, c'est toi. Zazie, l'année dernière, Zeybara a sorti son deuxième album solo, Afim, et on va vous en passer un morceau, Trans. Alors bon voyage au Brésil, n'oubliez pas la crème solaire, le chapeau et buvez beaucoup d'eau.

France, Zeibara pour une évasion totalement réussie. On n'est pas au bout du voyage, puisqu'il y aura d'autres départs, dont un qui est programmé à 14h30 avec notre guide, notre spécialiste Emmanuel Binchedler, qui compte aujourd'hui nous emmener voir l'Indonésie. Beaucoup d'images au travers des sons. Le cœur éléphant, c'est Frérot de la Vega. Tout de suite, il y aura Yazoo ou encore Mae qui se trouve plus belle en blues.

Yazoo, Don't Go. Ce week-end, une fois que vous aurez bien festoyé aux différents concerts dans le cadre du Festival de la Musique, hein, dans la fête de la musique, pardon, dans une région ou une autre, vous pourrez vous installer confortablement le soir chez vous pour suivre la 100e émission de Une vie en vinyle avec Cassien Bray qui va recevoir ce dimanche Didier Vampas qui va nous parler de sa playlist, hein, des chansons qu'il aime, qui font partie de sa vie. Ce sera à 20h ce dimanche sur RTS Option Musique. Voici Maë, Plus belle en blues, en nouveauté.

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0: Jolene, qui a lancé la carrière solo de Dolly Parton. Ce prénom Jolene, elle l'a choisi en discutant avec une fan qui portait ce prénom-là. Elle s'est dit que ce serait parfait pour une chanson. Bon, ce qu'on vient d'entendre, c'est un remix de la chanson par Todd Toyer. Il est 12h30, on s'intéresse à la scène suisse.
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2: Aujourd'hui, direction Lausanne, puisqu'on parle

Lost Again, c'est Léo, Lucas, Victor et Antoine qu'on découvre en 2024 avec leur tout premier EP qui s'appelle Echoes of Freedom. Lost Again, ce sont des voyageurs, pleins de voyages en van, des concerts sauvages, du busking, ils vont jouer

leur musique partout, en France, en Espagne ou plus récemment en Amérique centrale. Lost Again joue partout, dans des bars, des hostels et même une salle de concert au Costa Rica. Plus de 50 concerts depuis leur début, à l'international bien sûr, mais aussi en Suisse. On les a vus cette année à l'affiche du QI Jazz et ils ont joué par le passé au Bleu Lézard ou encore à Zelig, juste à côté de la radio. Lost Again commence la musique relativement tard, c'est à 20 ans qu'ils apprennent en autodidacte à jouer de leur instrument. Ils ne viennent pas de ce milieu, mais le rêve de la musique, le rêve de faire du rock et de pouvoir voyager avec leur musique les anime. Si on parle d'eux aujourd'hui, c'est parce qu'ils viennent de sortir un tout nouvel EP, jeudi dernier, qui s'appelle Days Gone. Sur cet EP, on retrouve Brûle. Cloud Rider. Far away from these demon sounds. 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Ou encore One Last Dream, la toute première composition du groupe. C'est Léo Fassbind qui, pendant le Covid, va télécharger Ableton sur son ordinateur et commencer à écrire cette chanson. Une chanson un peu particulière puisqu'elle dure 10 minutes. On la coupera pour des raisons éditoriales, mais vous pouvez retrouver ces chansons sur toutes les plateformes de streaming. Et Lost Again sera en concert ce dimanche à 18h au jardin de Louis à Morges. On les découvre dans Helvetikus sur RTS Option Musique. Voici Lost Again.

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Pierre Demar, étonné de voir comment deux univers si différents ont su s'accorder et se compléter. Ses parents ont été une bonne source d'inspiration. Enfant de... Ah ben on va justement revenir à l'enfance, aux rêves que l'on faisait, sur lesquels on peut toujours compter, parce que c'est un bon refuge. Et puis savourer l'instant présent avec Vidéo Club, Enfance 80.

Voilà qui est très bien pour l'arrivée de l'été, Coco Limon. Ils n'ont pas choisi vendredi comme nom de scène, mais mardi. Mar.di. Quatre garçons de Zurich qui ont un nouveau mini-disque et ils vont chanter leur nouvelle chanson au Lake Like Open Air Festival de Bienne le 6 août. Si tu t'imagines, fillette, si tu t'imagines... Et puis on entendra Dua Lipa ou encore la genevoise Stéphane. 12h48, bonne fin d'échappée.

Dua Lipa, Houdini. Depuis Douleur je fuis, la genevoise Stéphane a fait du chemin. Madame en 2023 et puis La prison des amoureuses malheureuses. Deux albums et aussi tout dernièrement en avril sa collaboration avec Zaoui pour le titre Love Noir. Stéphane qu'on aura l'occasion de voir sur scène par ici et on vous annoncera d'ailleurs les concerts au fur et à mesure. On aura un rendez-vous cet été tous les après-midi à 16h30. Qui parlera des différents événements. À propos de festival, on va avoir des billets à vous offrir cet après-midi à notre jeu à 17h30. Normalement, ce sera pour Sion, sous les étoiles, à moins que ce soit pour le Montre Jazz Festival. En tout cas, durant tout l'été, on va vous offrir beaucoup, beaucoup d'invitations pour les festivals de l'été. Il y en a, hein. Alors, on va écouter Stéphane avec 48 heures.

0: Chai. Gajagougou, les informations tout de suite. Et puis vous serez avec Philippe Robin. Excellent week-end.
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0: Il est 13h.
2: Pierre-Étienne Joie.
3: Croix gammée ou salut hitlérien devrait être interdit dans l'espace public en Suisse. Le Conseil fédéral a transmis son message sur une nouvelle loi spéciale sur les symboles nazis. Les symboles nazis qui représentent une idéologie et méprisent la vie humaine. Et le contraire aux valeurs fondamentales d'une société démocratique et libérale, souligne le Conseil fédéral. Le code pénal permet actuellement de punir quiconque utilise à des fins de propagande un symbole nazi, raciste ou extrémiste. Mais une personne qui exhibe spontanément un tel signe ne risque en revanche rien. Le Conseil fédéral prévoit de combler cette lacune et d'interdire l'utilisation publique des symboles manifestement nazis. Il n'y aura pas de discussion aujourd'hui entre les États-Unis et l'Iran au Birkenstock. Elles sont reportées. C'est le cycle de négociations de 60 jours après la signature du protocole d'accord entre les deux pays qui devait être lancé aujourd'hui en Suisse. Le vice-président américain J.D. Vance n'a pas fait le voyage. Le président du Parlement iranien non plus. Pour la suite, le département fédéral des affaires étrangères dit rester à disposition et poursuivre les préparatifs. Et le département fédéral de la défense annonce que les 2000 soldats engagés pour sécuriser le Birkenstock poursuivent leur mission, même si cette rencontre entre Iraniens et Américains a été reportée. La restriction de l'espace aérien instaurée jusqu'à samedi sur 46 km autour de la station est aussi maintenue. Les Suisses voteront sur l'augmentation de la taxe sur la valeur ajoutée de 0,4% pour financer la 13e rente AVS. En votation finale, les deux chambres ont confirmé cette variante choisie pour régler le financement de cette rente octroyée en votation populaire. Pas de hausse des cotisations salariales, donc la hausse de la TVA ne suffira pas. Le Conseil fédéral devra donc imaginer d'autres moyens de financement pour ne pas endetter l'assurance vieillesse. Et la campagne référendaire sur la levée de l'interdiction de construire de nouvelles centrales nucléaires a déjà commencé. Une alliance entre la gauche et le PVL, soutenue par une partie du centre, s'y oppose. Elle estime que le lobby nucléaire s'accroche à une technologie du siècle dernier. Les nouvelles centrales nucléaires sont trop dangereuses, trop coûteuses et arrivent trop tard. Pour la majorité favorable au projet, la levée de l'interdiction de cette technologie est en revanche sans alternative. L'armée israélienne a annoncé avoir frappé au Liban plus de 80 cibles et tué des dizaines de membres du mouvement islamiste libanais Hezbollah depuis cette nuit, en riposte aux violations du cessez-le-feu répétées et flagrantes, selon lui. Israël a aussi ciblé d'autres sites de l'infrastructure du mouvement allié de l'Iran. Trois musées neuchâtelois et l'Observatoire cantonal proposent dès dimanche des étoiles aux atomes, une vaste exploration à la croisée de l'astronomie, de l'horlogerie, maîtrise et des arts. Les différentes expositions vont se pencher sur le récit de la quête humaine pour définir et certifier l'heure exacte. Ce projet réunit le Musée international d'horlogerie à La Chaux-de-Fonds, le Musée d'horlogerie du Locle, le Musée d'art et d'histoire de Neuchâtel et le site historique de l'Observatoire de Neuchâtel. La météo ensoleillée, mais de nombreux cumulus se développent cet après-midi et des orages sont attendus, surtout en montagne. Fortes pluies et rafales possibles. 33 degrés, demain samedi en général ensoleillé et très chaud. Des cumulus aussi et des foyers orageux, 34 degrés. Dimanche, idem et encore plus chaud, 35 degrés. Et donc toujours cet avis de canicule de degré 3 valable jusqu'à mardi au moins.
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4: Bon début d'après-midi à vous. On va écouter beaucoup de chansons, évidemment, beaucoup de musique sur RTS Option du même nom. Et voici pour commencer cette nouvelle heure, Johnny.

Je sème. Jean Felzin, c'est son nom, Jean Felzin. Johnny Hallyday tout à l'heure avec Vivre pour le meilleur. Voici Marvin Gaye en ce début d'après-midi. Une douce chanson, une belle chanson.

Sur un air reggae, et c'est Alain Souchon qui avait créé ça, sur un air reggae, Vanessa Paradis chante un baiser. Voici David Bowie avec Heroes, l'un des grands tubes de David Bowie. Et puis ensuite, il y aura une proposition suisse, une production suisse, Aslo, avec Crier.

Crier. Le verbe crier à l'infinitif, c'est le titre de cette chanson de Aslo. Dans quelques instants, je vous parlerai d'un anniversaire, le 50e anniversaire du groupe suisse Le Beau Lac de Bâle. Ce sera dans Suisse Attitude, juste après Charles and Eddie.

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1: Et pour ce rendez-vous Suisse Attitude, je vous emmène dans l'univers du groupe Genevois, le beau lac de Bâle. Je vois que ça fait quelques semaines déjà que je ne vous ai pas proposé une chanson du groupe le beau lac de Bâle, et ça vaut la peine de le faire puisqu'ils sont sur le point de fêter leur 50e anniversaire. Des groupes suisses qui fêtent leur 50e anniversaire, il n'y en a pas beaucoup. Il y a eu Crocus l'an dernier, le beau lac de Bâle cette année. Ils vont donner des concerts au mois d'août notamment à la Sarra, au château de la Sarra. Ça va être un joli concert à suivre ça. Et puis également le 23 août dans le cadre du festival Festiverban à Compcière. Voilà pour les rendez-vous avec le beau lac de Bâle. On va écouter une chanson qui a sans doute été assez inspirée par l'esprit de la chanson Sur la route de Memphis d'Eddie Mitchell. Vous allez voir, il y a quelques similitudes quand même. Cette chanson s'intitule Le chant du retour. Voici, toujours avec beaucoup d'humour, beaucoup de dérision, beaucoup d'ironie, voici le groupe Genevois, le beau lac de Bâle.

Le chant du retour. Cette chanson est signée du groupe Genevois, le Beau Lac de Bâle. Ils seront en concert cet été, au mois d'août. Deux concerts pratiquement coup sur coup. Le 20 août au château de la Sarra. Et puis le 23 août dans le cadre du festival Festiverband, dont nous reparlerons sur RTS Option Musique, bien sûr. Festival qui aura lieu le week-end du... ça fait quoi? Ça fait 21, 22, 23 août. Oui, vendredi, samedi, dimanche, dans la région genevoise. Mais on en reparlera, et donc bon anniversaire au Beau Lac de Bâle qui commence des concerts pour fêter leur 50e anniversaire.

Santa avec La Différence. Dans la génération des jeunes chanteuses, des nouvelles chanteuses, il y a aussi Vendredi sur mer. Très intéressant, la production de Vendredi sur mer et puis sa voix aussi. La chanson qui arrive s'appelle Je ne reviendrai pas.

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Cendrillon, l'un des grands succès de Téléphone et l'un des rares succès qui n'est pas chanté par Jean-Louis Aubert. Ici, c'est Louis Bertignac qui interprète cette chanson. Louis Bertignac qui va être en tournée cet été. Il chantera notamment en Haute-Savoie, à Morzine, dans le cadre des Harley Days. On écoute Iseult et puis il sera l'heure des infos de 14h.

0: 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Pierre-Étienne Joie.
1: L'armée doit être capable de défendre la Suisse contre les menaces hybrides et les attaques à distance. Elle se dotera donc d'un bataillon de drones. Aux yeux du gouvernement, la capacité de dissuasion crédible est capitale pour la sécurité du pays. Et cela passe par une hausse des dépenses. À cet effet, il a proposé d'augmenter de 0,8 points la TVA. D'ici 2039, environ 80% des investissements seront donc consacrés à la protection contre les menaces les plus probables. Le G7 a eu de fortes répercussions sur l'économie genevoise. Beaucoup de commerces sont restés barricadés pendant presque une semaine. La Fédération des entreprises romandes à Genève estime les pertes de chiffre d'affaires entre 30 et 50% pour le commerce de détail, 20% pour l'hôtellerie. Le canton craignait d'importantes dégradations, mais le bilan matériel est finalement limité. Quelques vitrines brisées et un véhicule incendié. L'affaire Genève veut demander au Conseil d'État d'utiliser les 6 millions prévus justement pour indemniser les commerces en cas de casse pour aider les commerçants qui se sont barricadés. Une demande à laquelle ne répondra pas le gouvernement genevois. Liana, la collégienne de 11 ans retrouvée morte le 4 juin dans le Gers, a été violée. L'ADN du principal suspect, Jérôme Barella, retrouvé sur son corps, a parlé. Les causes de la mort ne sont toujours pas connues dans cette affaire qui a créé une onde de choc considérable. Cela pourra prendre plusieurs semaines. Keir Starmer répète qu'il se battra pour rester au 10 Downing Street, que c'est le principal adversaire du Premier ministre britannique Andy Burnham, qui a été élu député hier. Il a promis de briguer la tête du Parti travailliste, ce qui lui permettrait de ravir le poste de Premier ministre britannique. Les Suisses ne voteront que sur l'initiative pour une limitation des feux d'artifice. Le National a refusé lors des votations finales le contre-projet plus souple qui vise à minimiser les effets néfastes des pétards. Et les habitants du canton du Jura pourraient à l'avenir bénéficier d'une démarche électronique simplifiée pour annoncer leur déménagement. Selon le projet mis en consultation par le gouvernement, ils n'auraient alors plus à se déplacer au guichet communal. On pensait que la Terre finirait engloutie par le Soleil quand celui-ci se transformera en étoile géante. Mais notre planète pourrait finalement échapper à ce destin cruel, selon une étude publiée aujourd'hui. Dans environ 5 milliards d'années, quand l'hydrogène de son noyau sera entièrement épuisé, le Soleil va passer par deux phases d'expansion. Il deviendra une géante rouge, puis une étoile dite AGB, lorsque l'hélium de son noyau sera à son tour épuisé. Mais la vie sera déjà devenue impossible sur Terre depuis bien longtemps. Actuellement, la canicule s'étend en France avec désormais plus d'un habitant sur deux concerné par la vigilance orange dans 53 départements. Une situation qui impose des précautions dans les entreprises et les écoles et a conduit plusieurs municipalités à annuler la fête de la musique dimanche. En Suisse, à Bâle, Le Chablais, Lausanne, Failly dans le Jura ou Neuchâtel, les nuits sont désormais nuits tropicales. C'est-à-dire que le thermomètre n'y est pas redescendu en dessous de 20 degrés. La vie de canicule se poursuit et du soleil en pleine cet après-midi. Cumulus en montagne, 33 degrés, 34 demain, 35 dimanche. Toujours des orages en montagne. Météo Suisse annonce que la vie de canicule pourrait se prolonger au-delà de mardi.
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3: Alors au programme, nous avons Gérald de Palmas, Mylène Farmer, Elton John, Elvis Presley, l'affaire Louis Trio, Dalida, il y en a pour tous les goûts hein, sur RTS Option Musique. On commence par quelqu'un que vous connaissez peut-être pas, Lola Young.

Gérald de Palmas, personne. Voici LP, c'est son nom hein, de cette chanteuse LP. Ensuite, il y aura Mylène Farmer. Et puis, à l'admis, tout à l'heure, vous avez un rendez-vous avec Emmanuel Binchandler et sa rubrique Boom Boom. Elle nous emmènera aujourd'hui en Indonésie.

Désenchantée, Mylène Farmer. Alors nous, on est très très enchantés maintenant, parce qu'on va avoir Elton John. Les grandes stars de la chanson et du rock sont sur RTS Option Musique. Elton John et puis un petit peu plus tard, Elvis Presley.

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1: Le canap. Jenny Laurent chante le canap. Voici Elvis maintenant. Alors c'est pas le Elvis rocker qu'on va écouter, c'est le Elvis crooner, douceur, tendresse avec Love Letters.

0: Elvis Presley. Quel bonheur d'écouter la voix d'Elvis. Voici maintenant celle d'Emmanuel Binchendler pour sa rubrique Boom Boom.
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2: Direction l'Indonésie aujourd'hui pour notre carte postale de Boom Boom. Et il y a une image dans cette chanson qui ne s'oublie pas. Au bout des prières, des vraies prières, celles qu'on fait avant de dormir, il y a toujours un espace vide. Une ligne avec des points de suspension. Un endroit où on inscrit le prénom de quelqu'un ou un désir secret. Dans cette chanson, le narrateur dit « Je remplis cet espace avec ton nom. J'essaye de me souvenir de ton visage. Il ne me reste que tes yeux. » Ada Titik, Titik dit, ou Jung Doha veut dire « Il y a des points de suspension au bout de mes prières. » C'est une chanson de Sal Priadi, chanteur et acteur de Malang, sur l'île de Java. Elle est sortie en avril 2024 et elle a mis presque 2 ans à devenir virale, mais actuellement on l'écoute absolument partout. Le clip est sorti en mars 2026, il a atteint 1 million de vues en moins de 3 jours. L'Indonésie vit une période difficile. En août 2025, une révolte populaire sans précédent a secoué l'archipel, partie de la mort d'un jeune chauffeur de taxi-moto écrasé par un véhicule de police. Elle est devenue un soulèvement contre la corruption, le népotisme et l'austérité du gouvernement. Jakarta, Makassar, Bandung, Surabaya, les villes ont brûlé. Au moins 10 personnes sont mortes dans la répression. Les jeunes avaient un hashtag « Indonesia Gelap », ce qui veut dire « l'Indonésie dans l'obscurité ». Dans ce contexte, une chanson sur le pardon qu'on tente, sur les noms qu'on inscrit dans ses prières, sur l'absence qu'on essaye de ne pas oublier, elle dit quelque chose de beaucoup plus grand qu'une histoire d'amour.

Chantal Priadi. Nous étions à Java aujourd'hui avec cet artiste et sa chanson Ada Titik Titik Di Ujong Doha, qui signifie « Il y a des points de suspension au bout de mes prières ».

n'oublie pas ça. Voilà de quoi danser. Hein. Dans les années 80, on dansait volontiers sur cette chanson-là. L'affaire Louise Trio, tout mais pas ça. Ella Malherbe, c'est le nom de la chanteuse qui arrive maintenant.

Le temps des fleurs, chanté par Dalida. Yoa, maintenant. Alors, écoutez bien. Yoa, c'est son nom, Y-O-A. Et elle chante Yao, ça c'est le titre de la chanson, Y-A-O. Voilà, histoire de s'y retrouver un peu.

0: 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Il est 15h.
1: Pierre-Étienne Joie.
2: L'intensification des frappes israéliennes meurtrières sur le Liban sape les efforts pour mettre un terme à la guerre dans le pays après le protocole d'accord irano-américain, a affirmé le président libanais Joseph Aoun. Ces frappes ont fait 21 morts et 39 blessés depuis hier soir dans le sud et l'est du pays, selon un nouveau bilan du ministère de la Santé. Joseph Aoun a dénoncé une escalade dangereuse et condamnable qui a coûté la vie à des dizaines d'innocents, dont des femmes et des enfants. Un total de 25 navires commerciaux ont passé le détroit d'Ormuz après l'accord mercredi permettant sa réouverture. Un volume 5 fois supérieur à la moyenne sur les 10 premiers jours de juin, volume inédit depuis mi-avril. Il s'agit du nombre le plus élevé en effet en une seule journée depuis le 28 avril, transit enregistré le 18. Cela avait coïncidé avec une brève fenêtre de réouverture du trafic commercial dans le détroit contrôlé par l'Iran. En temps normal, près de 20% de la production pétrolière mondiale y transite. Le sort des salaires minimums cantonaux se jouera dans les urnes. L'Union syndicale suisse annonce le lancement d'un référendum contre ce qu'ils appellent l'attaque votée par le Parlement, donnant la priorité aux conventions collectives de travail. Selon l'USS, le projet adopté par le Parlement vide les salaires minimums de leur substance. La fêtière syndicale estime que les salaires ne suffiront plus pour vivre dans certaines branches. La mesure affecterait notamment les employés de l'hôtellerie-restauration, du nettoyage, des salons de coiffure, de la location de services des boulangeries et des boucheries. Le Conseil fédéral a fixé les grandes lignes de l'aménagement du rail et de la route jusqu'en 2045. Il a ouvert la consultation sur le trajet, le projet Transport 45. Une amélioration de la ligne Bienne-Genève est prévue d'ici 2030. Cela nécessite des investissements dans la région de Renan. À plus long terme, des projets concernant la région de Genève et Lausanne, la ligne directe entre Neuchâtel et La Chaux-de-Fonds, ainsi que l'extension de la gare de Genève-Corinvin. L'aménagement ferroviaire prévu est conditionné au prolongement du pour-mille de la TVA destiné au fonds d'infrastructure. L'échéance est fixée à 2030. Le peuple devra se prononcer. Les locataires et les copropriétaires doivent pouvoir faire installer des infrastructures de recharge pour voitures électriques dans leurs immeubles. Le Conseil fédéral prévoit de modifier la loi sur l'énergie en conséquence, répondant à une demande du Parlement. Les propriétaires devront en installer en cas de demande des locataires ou copropriétaires. Cyclisme, la Britannique Zoe Bechstedt a remporté au sprint la troisième étape du Tour de Suisse féminin qui se disputait autour de Bad Ragaz sur 120 km. L'Italienne Elisa Longo Borghini reste en tête du général dans lequel la berdoise Marlène Reusser pointe désormais à 55 secondes. Le théâtre Benoît Besson à Yverdon propose une saison 2026-2027 marquée par le thème des grandes espérances. Son programme compte une quarantaine de spectacles de théâtre, danse, musique ou encore jeune public à découvrir jusqu'en mai. Plusieurs pièces comme par exemple Un air de famille d'après Jaoui et Bakri ou Chaplin My Father, un dialogue narratif d'Eugène Chaplin. Ensoleillé et chaud côté météo, jusqu'à 33 degrés en plaine, mais les cumulus se développent en montagne avec des orages qui peuvent localement déborder en plaine, avec localement des précipitations abondantes. Demain samedi, toujours du soleil et de la chaleur, 16 à 20 degrés au petit matin en plaine, jusqu'à 34 degrés l'après-midi, et toujours des cumulus en montagne avec quelques foyers orageux dans les Alpes.
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Paul McCartney vient de sortir un nouvel album avec 14 chansons, je crois, dessus. C'est fourni, hein, c'est copieux. 14 chansons, dont une en duo avec Ringo Starr. L'album s'appelle The Boys from Dungeon Lane. Et le titre interprété ici avec Ringo Starr, c'est un événement quand même, un duo McCartney-Ringo Starr. Le titre, c'est Home to Us.

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essayer de vous rafraîchir avec cette chanson qui s'appelle L'hiver et qui est chantée par Voyou. Et juste avant, le duo Ringo Starr et Paul McCartney, Home to Us, que vous trouvez sur le nouvel album de Paul McCartney. Eddie Mitchell chantera dans quelques instants et Jamiroquai tout de suite.

Ça se passe comme ça au bord du Rio Grande, selon Eddie Mitchell. Stevie Wonder, alors lui il est américain, il connaît bien l'endroit peut-être, hein, Stevie Wonder, Pastime Paradise. Ensuite on écoutera Julien Pouget qui est un artiste suisse. On n'est plus très loin du rendez-vous de la demi avec les mots bleus, ces mots qu'on dit avec les yeux, vous savez. Ben, ce sont de très très belles chansons sélectionnées pour vous dans cette rubrique tout à l'heure à 15h30.

Julien Pouget, des temps forts. Je ne sais pas quelle est la couleur des mots que l'on a prononcés jusque-là, mais ce qui est certain, c'est que ceux qui arrivent seront bleus, un joli bleu azur, juste après Adrian Gurwitz.

Karine Delphini. L'amour, c'est ainsi. Peu importe qu'il soit consommé, pourvu qu'il soit grand, si droit et si fort, et si puissant en toutes ses racines qu'il subsiste, comme la rose de pierre, par-delà tous les millénaires. Ce sont les mots d'Yves Thériault. On va parler d'un amour qui continue son chemin, mais qui a laissé, au passage, un doux parfum. La fille du Nord, c'est elle qui a laissé son empreinte, tout d'abord dans le cœur de Bob Dylan, et puis de quelques autres qui ont voulu la chanter aussi, comme Hugo Frey. Au milieu des années 60, il a enregistré tout un album avec des chansons de Bob Dylan qui ont été réadaptées. Au Frey chante Dylan. Il a été le premier à dire à Bob qu'il allait faire une merveilleuse carrière quand celui-ci débutait. Ils se sont rencontrés au début des années 60 dans un club à New York, et puis Hugo Frey l'a invité à venir chez lui à Paris. Il était complètement fan de sa musique et de ses textes avant-gardistes. Hugo Frey a fait découvrir Bob Dylan aux Français. Mais il y en a un qui n'aime pas du tout ses chansons. C'est le parolier Pierre Delanoë. Et c'est justement à lui que s'adresse alors Hugo Frey. Il veut traduire la chanson « La fille du Nord ». Bon, finalement, c'est surtout une adaptation. Ils ont quand même pris pas mal de liberté avec le texte. Et en fait, quand il veut la sortir, personne ne croit à cette chanson. Ni son producteur, ni d'autres professionnels qui lui disent que ce morceau n'a aucune chance d'être diffusé à la radio. Eh ben, ça a été tout le contraire. Le disque a fait un tabac et Hugo Frey a refait un album bien plus tard, en 2009, avec les chansons de Bob Dylan. Mais cette fois-ci, en duo. Et La Fille du Nord, il l'a chanté avec Eddie Mitchell. Mais nous, on va écouter la version solo d'Hugo Frey.

0: Il y a certains textes qui nous sont tellement proches qu'on a l'impression qu'on aurait pu les écrire. Peut-être que c'est ce que s'est dit Hugo Frey en écoutant les chansons de Bob Dylan. En tout cas, il lui voue une profonde admiration et c'est pour ça qu'il a réadapté plusieurs de ses chansons, dont celle-ci, La fille du Nord, qu'on écoutait aujourd'hui à ce rendez-vous des mots bleus.
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Les chansons d'amour se succèdent. Sur RTL Option Musique, Clara Luciani qui chante et qui chuchote. Et puis juste avant, il y avait Rochelle avec Limbo. Alors attention, Rochelle ne s'écrit pas comme la ville de La Rochelle. C'est R-O-S-H-E-2-L-E pour la chanson qui précédait donc. Luca Hani arrive maintenant avec Vertigo.

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1: Parfois, les chansons comme celle-ci, par exemple, donnent de l'inspiration aux futurs parents pour donner un prénom à leurs enfants. Et peut-être que des jeunes filles se sont appelées Lucie grâce à cette chanson de Pascal Obispo. Ça peut être aussi grâce à Balavoine, parce qu'il avait aussi une jolie chanson qui s'intitulait Lucie. Dans quelques instants, les informations et puis ensuite Tandem pour vous accompagner de 16h à 19h. Dancing Queen avec ABBA, voilà. Ce que je vous propose pour aller jusqu'aux infos. Belle journée, belle soirée à vous.

0: 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Il est 16h.
1: Pierre-Étienne Joie.
2: Israël et le Hezbollah se sont mis d'accord sur un cessez-le-feu. Ça vient d'être annoncé un responsable américain. Cela après un regain de violence au Liban qui a mis en péril le nouvel accord entre les États-Unis et l'Iran. La trêve, déjà entrée en vigueur, a été négociée par les médiateurs américains et qataris à la suite de discussions avec Israël et l'Iran, a déclaré un responsable sous couvert de l'anonymat. Et il n'y aura pas de discussion donc aujourd'hui entre les États-Unis et l'Iran au Bürgenstock. Elles sont reportées. C'est le cycle de négociations de 60 jours après la signature du protocole d'accord entre les deux pays qui devait être lancé aujourd'hui en Suisse. Le vice-président américain J.D. Vance n'a pas fait le voyage. Le président du Parlement iranien non plus, on l'aura compris. Et pour la suite, le département fédéral des affaires étrangères dit rester à disposition et poursuivre les préparatifs. Le Conseil fédéral veut réfléchir à un maintien du statut S au-delà de mars 2027 pour les réfugiés ukrainiens. Il prendra sa décision à l'été après avoir sondé les acteurs concernés. Bern indique avoir pris cette décision en se basant sur le plan avenir du statut S. Le texte estime que le maintien du statut peut continuer de garantir une protection efficace aux personnes concernées et éviter de surcharger le système de l'asile. Le Conseil fédéral examine aussi la possibilité de restreindre l'accès au statut S pour les hommes ukrainiens en âge de combattre. Cette mesure est également étudiée par l'Union européenne. Croix gammée ou salut hitlérien devrait être interdit dans l'espace public suisse. Le Conseil fédéral a transmis son message sur une nouvelle loi spéciale visant les symboles nazis. Les symboles nazis qui représentent une idéologie et méprisent la vie humaine et qui est contraire aux valeurs fondamentales d'une société démocratique et libérale. C'est ce que souligne le Conseil fédéral. Le code pénal permet actuellement de punir quiconque utilise à des fins de propagande un symbole nazi, raciste ou extrémiste. Mais une personne qui exhibe spontanément un tel signe ne risque en revanche rien. Le Conseil fédéral prévoit de combler cette lacune et d'interdire l'utilisation publique des symboles manifestement nazis. On savait que les cultures d'oléagineux, palmiers à huile ou soja pesaient sur la biodiversité, mais leur impact réel n'avait jamais été chiffré. Une étude pilotée par l'ETH Zurich s'est donc penchée sur la question. Selon elle, ces cultures entraînent la perte d'environ 1,5% des espèces animales et végétales dans le monde. Cette étude indique par ailleurs que la disparition de la biodiversité causée par ces cultures oléagineuses a augmenté d'environ 80% depuis 1995. La raison est simple, la consommation de ces huiles ne cesse d'augmenter, notamment aux États-Unis, dans l'Union européenne et en Chine. Les Young Gods, emmenés par Franz Treichler, reviennent au Hellfest après un passage en 2019. L'OVNI du festival, habituellement plus proche des scènes rock et pop que du métal, retrouve Clisson dans l'ouest de la France avec son électro-rock industriel. Le trio suisse, pionnier du genre depuis les années 80, investira la scène Valley. Le concert sera également diffusé en direct et en différé sur la chaîne franco-allemande Arte. Ce sera le samedi 20 juin, donc demain. Ensoleillé encore, mais de nombreux cumulus qui se développent. Des orages sont attendus, surtout en montagne. Fortes pluies et rafales possibles. 33 degrés. Demain samedi, en général ensoleillé et très chaud. Des cumulus aussi, des foyers orageux. 34 degrés. Dimanche, idem et encore plus chaud. 35 degrés. Donc toujours cet avis de canicule de degré 3. Il est valable jusqu'à mardi au moins.
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1: Bonjour Marine Kaltenbacher.
2: Bonjour Philippe Martin, bonjour à tous. Mais je vais très bien, c'est bientôt le week-end.
1: Chaudement. Et c'est la dernière de Tandem?
2: Ouais, de cette saison. Oh. Mais on reprend tout bientôt, fin août.
1: Quelle tristesse, quel désespoir. On est ravis d'être avec vous, en tout cas, on va passer une dernière plus que sympathique aujourd'hui avec alors pas mal de choses à vous raconter. Il y aura un film feel good aujourd'hui, j'en parle un tout petit peu plus tard, et puis on aura surtout un agenda avec des chorales d'enfants. C'est Patrick qui vient nous en parler tout à l'heure à 16h20. L'informatique est en panne.
2: Oui, l'informatique est en panne.
1: Ça n'arrive jamais, ça, franchement.
2: Des choses qui arrivent. Mais par contre, je peux vous dire de mémoire qu'on va partir dans les années 2000 et qu'on va parler de James Blunt avec You're Beautiful.
1: Bah écoutez, merveilleux, on a tout ce qu'il faut pour faire une bonne émission. Et vous aussi, qui êtes derrière votre portable 076 422 77, comme c'est la dernière de la saison, open bar. Demandez-nous des petites choses, pas de l'argent bien sûr.
2: Des chansons.
1: Mais voilà, une chanson pour fêter la victoire de l'équipe de Suisse.
2: Magnifique match à partir de la 69e,
1: oui,
2: bien sûr.
1: J'allais le dire. Franchement, avant,
2: c'était un peu compliqué.
1: C'était poubelle. Mm-hmm. Franchement, c'était poubelle. Hein.
2: Mais bon, 4-1. Hein,
1: oui,
2: fantastique.
1: Oui.
2: Mais bon. Ça s'est enchaîné. Ah, puis avec le jeune, comment il s'appelle déjà?
1: Ah oui, incroyable.
2: Deux buts.
1: Et vous avez
2: vu que
1: les deux qui
2: monde.
1: Sont rentrés ont marqué les deux. Vargas, ouais. Et puis le deuxième sont rentrés. Donc, magnifique coaching de Yakin. Voilà, on va pas refaire le match maintenant. Mais enfin, on démarre avec... qu'est-ce qu'on a? On a le bruit du temps. C'est Mila dans quelques minutes.
2: C'est Manzambi qui a mis
1: voilà, bien
2: deux
1: joué.
2: Buts. Johan de son prénom.
1: Il est tout jeune en plus.
2: Tout jeune et première Coupe du Monde, je crois.
1: Ouais.
2: Et deux buts contre la Bosnie. Félicitations à lui. Voici Olly Murs. On démarre avec Dance With Me Tonight. Let's go, man.

0: quand. La valaisanne Mila, elle était avec nous pour les journées portes ouvertes en choqué. C'était absolument magnifique. Et puis là, on écoutait son titre, Le bruit du temps.
1: Elle m'a mis, comme on dit, le système pileux au garde à vous. Mila, je crois que j'étais caché derrière les armoires là-bas. C'était vraiment très très beau. Bon, 076 400 22 77, que dites-vous? Est-ce que vous êtes rassuré par cette victoire de hier soir ou pas? J'ai vu que David Lemos s'est emballé en trouvant le match extraordinaire, mais je pense qu'il avait oublié, David, salutations David si tu nous écoutes, il avait oublié quand même les 60 premières minutes.
0: Bah, c'est quelque chose qui s'oublie assez facilement
1: qui
0: quand on gagne 4-1.
1: Pas dingue. Et le but de la Bosnie, le dernier, là, mais quelle patate.
0: Oui.
1: Franchement, pas mal. Hein.
0: Effectivement.
1: Franchement.
0: Et alors moi, j'avais pronostiqué 3-1.
1: Oui, mais enfin, c'est 4-1, donc vous avez perdu.
0: Ouais.
1: Voilà.
0: Mais quand même, j'étais pas loin. Hein.
1: Vous auriez dû pronostiquer une victoire, c'était plus simple.
0: Ouais, c'est vrai.
1: Hein? Comme si vous jouez au casino, vous dites, bah moi je vais jouer le 22, puis c'est le 21, bah c'est perdu quand même. Ouais, ce que
0: c'est vrai que c'est exactement pareil. Bon. Ah, bah j'y étais presque.
1: Donc 076 402 77, dites-nous comment vous sentez la suite de cette compétition, ou pourquoi pas si vous vous en fichez complètement du
0: foot. Si vous vous en foutez du foot.
1: Ouais, il y en a que ça intéresse peu, peut-être cette Coupe du Monde, mais bon.
0: La suite, c'est avec Laurent Voulzy, Le rêve du pêcheur, et ensuite on parlera d'une série ou d'un film feel good.
1: C'est quoi le rêve du pêcheur? Un poisson, mais comme ça!
0: Un silure du Léman.
1: 2 tonnes, 6 mètres.

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0: Alizé et Xavier, nous étions à Nyon, si je puis dire, et Kids Lovely, et on va partir dans la capitale de l'amour, le Locle.
1: Et oui, ça, hein, on part au Locle pour parler musique avec Patrick. Bonjour Patrick.
2: Bonjour.
1: Alors merci beaucoup d'être avec nous. Il va se passer un gros événement demain de 11h à 20h.
0: Ah, ça rigole pas au Locle. Hein.
1: Vous allez célébrer les 175 ans d'existence de la musique scolaire du Locle.
0: Vous voulez me gronder parce que j'ai dit Cora à l'avance. Pas du tout ça, on est d'accord.
2: Non, effectivement, ça fait longtemps qu'on se réjouit d'atteindre la date de cet événement. Les 175 ans de la musique scolaire du Locle auront lieu demain à la patinoire, et puis avec un programme très riche, effectivement.
1: Alors, qu'est-ce qui va se passer justement demain ? À quoi on peut s'attendre à partir du matin jusqu'au soir ?
2: Alors, plein d'animations. Il faut le voir un peu comme une belle grande scène avec des stands kermesse où il y aura des jeux, des animations, de la restauration. Beaucoup de choses qui vont se passer sur scène. On va commencer par des auditions des élèves de la musique scolaire. Ensuite, on a la chance d'avoir la Milly qui va faire un concert à 13h30. Et puis, les petits chanteurs à la gueule de bois nous font l'honneur de venir à 16h sur scène.
1: Ah, on les connaît bien, RTS Option Musique. On les aime beaucoup. Ils jouent à quelle heure, vous avez dit, les petits chanteurs à la gueule de bois?
0: 16h.
2: 16h. Avec certains élèves de la musique scolaire. Et puis ensuite, il y a d'autres événements qui auront lieu. Et on va clôturer avec un gros concert, la partie officielle à 20h, avec le Jams Orchestra et 175 musiciens. L'idée, c'était de faire venir tous les anciens de la musique scolaire, depuis les 175 dernières années, si on les retrouve encore. Et puis qu'on soit une multitude de musiciens sur scène pour finaliser cette belle journée avec tout le monde. DJ, musique, et ça se poursuivra ensuite.
0: C'est la fête au Locle. Du coup, c'était le bon plan quand même de choisir une patinoire en pleine canicule. C'était voulu ou bien?
2: On a cherché un endroit en plein air où il y a suffisamment de place pour mettre des stands, pour mettre beaucoup de monde et surtout créer une belle ambiance.
0: Oui, bon, il n'y aura pas la glace, c'est dommage, ça aurait été bien en pleine canicule. Patrick, comment est-ce qu'on peut vous rejoindre, s'inscrire? Est-ce que c'est payant, gratuit? Comment est-ce qu'on vient à vous demain dès 11h?
2: C'est un événement gratuit, il faut simplement venir à la patinoire du Locle, il y aura tout sur place, on vous attend avec le grand sourire, il y a les bus, il y a le parking, donc n'hésitez pas à venir nous rejoindre, et si certains anciens musiciens se reconnaissent et ne sont pas encore inscrits pour venir sur scène, on les accueillera avec leurs instruments pour venir jouer sur scène avec un immense plaisir.
1: Alors vous avez parlé du Jams Orchestra, qu'est-ce que c'est le Jams Orchestra ?
2: Le Jams Orchestra, c'est un petit peu l'aboutissement des élèves de la musique scolaire. Ils font toutes leurs études pour arriver au niveau du Jams Orchestra. C'est finalement l'apothéose finale de pouvoir jouer dans l'orchestre avec les grands, comme on peut dire. Et ça permet vraiment de créer une belle synergie entre des jeunes qui commencent à 8 ans jusqu'à des plus vieux qui vont jusqu'à 25, 26 ans dans le Jams Orchestra. Donc, une belle synergie à la musique scolaire du Locle.
0: Vous faites partie de ces anciens élèves, Patrick, question personnelle, vous y êtes quoi, du triangle?
2: Absolument, triangle. Non, principalement de la clarinette, je serai sur scène d'ailleurs.
0: Mais génial ça.
2: Oui,

0: Jolie triplette avec Toto, juste avant, Georgie Porgy. Il y avait également El Sadio avec Percy Livista. Qu'est-ce qui vous fait rire? Qu'est-ce que je dis encore?
1: Hein? C'est où?
0: Et puis à l'instant, Christine and the Queen, c'est bientôt fini, rassurez-vous, on ne verrait plus tout l'été après. Et là, c'était Christine.
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1: Sur l'axe Lausanne-Pontarlier, un accident provoque jusqu'à un quart d'heure de retard entre Balègue et le Creux en direction de Pontarlier. Dans le Chablais, un retard d'un quart d'heure est à prévoir entre les Évouettes et la douane de Saint-Gingolph en direction de la France. Sur l'autoroute Genève-Lausanne, un retard d'une vingtaine de minutes est signalé entre Rolles et Écublanc dans les deux sens. Un orage violent accompagné de fortes rafales, de grêles et de précipitations abondantes devrait s'abattre durant la prochaine demi-heure sur les régions suivantes. Jaune, Haute-Gruyère, Basse-Gruyère, Pays d'en haut.
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0: Devient génial, c'est notre film feel good de cette semaine. Ça tombe bien, il vient de sortir au cinéma. Devient génial cette semaine, c'est avec Manu Payet. Vous aimez bien Manu Payet?
1: Oui, j'aime beaucoup.
0: Il est extraordinaire. Et alors cette semaine, donc cette comédie française le met en scène où il va jouer le faux professeur en fait d'allemand. À la base, il est professeur d'espagnol, pas du tout d'allemand. Sauf que pour pas être éloigné de sa fille, eh ben il va décider d'organiser un voyage scolaire. Et devinez où est le voyage scolaire?
1: En Allemagne.
0: Il est en Allemagne. Voilà. C'est tout ça est très compliqué. C'est une sorte de petite histoire sympathique qui commence bien, mais où tout se barre en cacahuète. Vous voyez le truc. Donc il y a un joli casting dedans. Il y a Mela Bédia, que vous avez peut-être vu dans LOL, qui joue l'assistante scolaire et la collègue. Les gamins sont super. Manu Payet est extraordinaire. Il y a des punchlines de partout. Je vous propose la bande-annonce tout de suite. C'est demain, devient génial. Et c'est sorti mercredi au cinéma. On écoute?
1: On écoute.
0: D'ailleurs, ça les potes.
3: Guten Tag. Je suis Mathias Bertin. Je suis auto professeur d'allemand.
4: Papa, t'es pas prof d'allemand?
3: Ah, ça va, j'ai assuré, non.
4: Ça va, tu prends tes marques?
3: Ouais, carrément. Tout va bien. Tant que... Ça fait 3 ans que je vis à 600 km de ma fille. Je veux plus être loin d'elle.
4: Et pour le voyage, tu vas faire comment?
3: Quel voyage? Vous avez organisé un voyage en Allemagne.
5: Je viens de finaliser le dossier.
3: Vous avez prévu quoi?
5: De la bonne humeur.
6: En 45, les Allemands ont décidé de saboter les piliers du pont.
5: Donnez-moi vos téléphones. Allez.
4: Tout va bien, mais on a perdu un élève. Et on sait pas qui c'est.
3: Jean-Jacques Goldman.
4: On va vraiment dormir là?
5: Ah, c'est parfait.
7: Deviens génial, deviens...
5: Du spectacle de fin de voyage? Bah, je t'en ai parlé.
8: Faire un spectacle?
3: Oui. Il y a une seule règle. Les éclater. Je me rends compte que j'aime bien ce qu'on vit là. J'aime bien le voyage, j'aime bien les gens, les gamins, l'Allemagne.
9: Können wir uns darauf einigen, dass dein Kopf aussieht wie ein riesengroßer Pimmel? Ja?
3: Ja.
9: Ja?
0: Voilà, vous avez compris qu'à la fin, il lui donne une insulte, pas possible. Alors c'est vrai que vous avez, par rapport à son anatomie, il dit oui, parce qu'il comprend pas l'allemand. Et c'est ça qui est drôle, c'est avec Manu Payet et Mela Bédia, ça s'appelle Devient Génial. Je pense que c'est une des très bonnes comédies de cette année, avec un Manu Payet en pleine forme, et c'est à voir sur vos écrans.
1: Merci beaucoup Philippe Martin. On se réjouit d'aller voir Manu Payet en professeur d'allemand, au frais, dans les salles de ciné. Et là, c'est Michael Jackson avec Human Nature.

0: sublime chanson de Calogero sur les événements qui s'étaient déroulés en 1989 sur la place du même nom. C'était Tiananmen sur RTS Option Musique.
1: On aimerait prendre un moment en cette dernière de la saison pour vous remercier pour votre gentillesse durant toute cette saison et pour vous parler d'un cadeau qu'on vient de recevoir par la poste.
0: Alors déjà, le cadeau qu'on reçoit tout le temps, c'est vous avec vos messages. Vous êtes juste hallucinants tout au long de la saison. On revient la saison prochaine, hein, je vous rassure.
1: Quand même. Ouais.
0: Puis il y aura plein de choses géniales pendant les vacances aussi, donc c'est top. Vous serez là la semaine prochaine en plus.
1: Ouais, absolument, moi je reste. Moi je suis pas là pendant l'été aussi.
0: Ça sera même mieux sans moi en plus.
1: Mais non, Philippe Martin, dites pas ça. Mais merci pour votre bienveillance, merci pour votre gentillesse et tous vos messages au 076 420 22 77. Sachez que ça nous va droit au cœur.
0: Ouais, je vais pas vous lire toute la lettre, mais on a reçu un très joli colis aujourd'hui avec des biscuits qui sont
1: à tomber par terre.
0: Pour les cacher, ces biscuits. Mm-hmm. Alors, pas du tout. Une petite bouteille également. Et puis, un petit message sympathique pour nous remercier. C'est une personne qui voulait écouter une chanson de Beyoncé. Puisque j'ai perdu le match l'autre jour avec Beyoncé. Donc, on passera un Beyoncé d'ici la fin de l'émission. C'est promis. Et puis, apparemment, c'est signé de la plage du Pélican. J'arrive pas à lire le prénom. C'est écrit en mode ordonnance médecin.
1: Docteurs, ouais.
0: Et c'est marqué, ça c'est pour moi, hein, c'est pour ma pomme. Chavanne, Écublanc, Saint-Sulpice. Hein, parce que je m'étais trompé sur la localisation de la plage du Pélican. Mais merci, ça nous touche beaucoup. Et puis merci à toutes et tous, franchement, d'être là tous les soirs, que ce soit avec nous, avec Victoria et puis Sven, avec également Marie Crevoisier et puis notre ami Sébastien Pache. Bref, on est heureux, vous nous comblez de bonheur.
1: Ouais, voilà, merci beaucoup. Et allez-y gaiement, demandez-nous des chansons.
0: Et des bouteilles.
1: Non, on est d'humeur généreuse. Donc 076 401 22 77.
0: Promis un petit Beyoncé tout à l'heure pour la suite. Alors on a deux belles choses qui arrivent.
1: Léa Gavino avec I Treni.
0: Et puis
1: après, ce sera Amy. Elle retrouvera l'espoir.

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0: un dernier pour la route, c'était Manu Chao avec Je ne t'aime plus.
1: Tout l'album est comme ça. Il n'y a que des... Ah, comme celui-là. 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Dans un instant, le suspense absolu. Fera-t-il beau ce week-end? Je pense que oui. Mais juste avant, une dose d'information. Il est 17h.
2: Pierre-Étienne Joie.
3: Une trêve, mais aussi des frappes israéliennes la nuit passée dans le sud et l'est du Liban qui ont fait au moins 47 morts et dont deux enfants et 97 blessés. Selon un nouveau bilan, il s'agit des bombardements les plus massifs et du bilan le plus lourd depuis l'annonce lundi du protocole d'accord irano-américain qui prévoit une cessation des hostilités, y compris au Liban. Le président libanais Joseph Aoun a dénoncé une escalade dangereuse et condamnable qui s'attaque à tous les efforts en cours pour consolider le cessez-le-feu et mettre fin à la guerre. Et parallèlement, justement, Israël et le Hezbollah disent s'être mis d'accord sur un cessez-le-feu, a annoncé un responsable américain. Le regain de violence au Liban avait mis en péril le nouvel accord entre les États-Unis et l'Iran. Les frappes israéliennes qui ont fait 47 morts et près d'une centaine de blessés, il s'agit du bilan le plus lourd depuis cette annonce de conclusion de l'accord irano-américain lundi. Le cessez-le-feu a été négocié par les médiateurs américains et qataris à la suite de discussions avec Israël et l'Iran. Les autorités israéliennes n'ont pas commenté à ce stade. L'Iran qui a estimé qu'il n'y avait aucune urgence à rencontrer les négociateurs américains en Suisse, le protocole d'accord visant à mettre fin à la guerre ayant déjà été signé par les dirigeants des deux pays. Mais nous comptons organiser une réunion dans les prochains jours, a déclaré le porte-parole du ministère des Affaires étrangères. Le gouvernement suisse a annoncé le report sine die des négociations, négociations qui étaient prévues ce vendredi au Bürgenstock entre Téhéran et Washington. Elle devait lancer un processus de 60 jours pour régler le sujet central du nucléaire et mener à un accord final après la signature du protocole. Les nouveaux avions de combat F-35 nécessitent la mise en place de mesures supplémentaires de protection contre le bruit sur les aérodromes militaires de Payerne, Meringen et Emmen. Les trois communes concernées ont désormais déposé un recours auprès du département fédéral de la défense contre les projets relatifs à l'avion de combat F-35. Les nouveaux avions sont plus bruyants que les anciens FA-18. Le DDPS et l'Office fédéral de l'armement, Arma Suisse, ont par conséquent annoncé fin avril des mesures supplémentaires de protection contre le bruit sur les trois aérodromes militaires. Les Suisses voteront sur l'augmentation de la taxe sur la valeur ajoutée de 0,4% pour financer la 13e rente AVS. En votation finale, les deux chambres ont confirmé cette variante choisie pour régler le financement de cette rente octroyée en votation populaire. Pas de hausse des cotisations salariales donc. La hausse de la TVA ne suffira pas. Le Conseil fédéral devra donc imaginer d'autres moyens de financement pour ne pas endetter l'assurance vieillesse. Le théâtre de Beausobre a dévoilé l'affiche de sa saison 2026-2027, riche de quelques 60 spectacles. Des figures de la scène théâtrale et musicale française défileront à Morges, Jean-Paul Rouve, François Berléand, Irène Jacob, Zazie, Garou ou Camille. Les responsables des lieux vantent une programmation ambitieuse et éclectique qui fera dialoguer des grandes figures du spectacle vivant, des artistes internationaux et des créations marquantes. Ensoleillé et toujours chaud, jusqu'à 33 degrés en pleine, mais un risque d'orage, des cumulus qui se développent en montagne avec ces orages qui peuvent localement déborder en pleine avec des précipitations abondantes. Demain samedi, toujours du soleil, de la chaleur, 16 à 20 degrés au petit matin en pleine, jusqu'à 34 l'après-midi.
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1: Et des nouvelles de la route sur l'axe Lausanne-Pontarly. On compte jusqu'à 20 minutes de retard entre l'Éclé et le Creux en direction de Pontarly en raison d'un accident sur l'autoroute Genève-Lausanne. Le trafic est fortement ralenti entre Gland et Écublan dans les deux sens avec un retard de 15 à 20 minutes sur ce tronçon. Des retards également aux approches des douanes de Saint-Gingolph et de Bardonnay. Et puis l'information tout à l'heure est toujours valable. Orage violent accompagné de fortes rafales de grêle et de précipitations abondantes. Ce dernier devrait s'abattre durant la prochaine heure sur la région de Léman-Belay, donc soyez prudents et soyez prudents et vigilants. Toutes les infos en temps réel sur notre site rts.ch/trafic.
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0: Deuxième heure de Tandem, on nous demandait du Beyoncé tout à l'heure. Alors voici une chanson écrite par Ryan Tedder, le leader du groupe One Republic. Cette chanson, c'est Halo.

0: Karine Kaltenbacher et Philippe Martin. Ouais.
1: Et c'est incroyable parce qu'on nous écoute, hein, parce que on dit un truc à l'antenne et tout de suite ça réagit. J'ai parlé tout à l'heure du magnifique cadeau très touchant qu'on avait reçu et on a le docteur qui nous a envoyé cette lettre.
2: Oui, c'est docteur Edouard avec une écriture pas terrible. Encore merci mille fois, mais c'est pas le seul à nous écrire. On a par exemple Rachel qui nous dit « Bonjour Marine et Philippe, pour cette dernière, j'écouterai volontiers Muse, Time is running out. Merci pour ces bons moments et je vous souhaite un bel été. » Rachel de Dieticon.
1: Le Time is running out, c'est un truc qui speed dépote, à fond, hein. Ça dépote. Ah ben pourquoi pas.
2: Et puis Francine qui nous écrit depuis Missouri et qui dit « Bonjour Marine et Philippe et toute l'équipe d'Option Musique, j'aimerais beaucoup écouter et faire découvrir une chanson pleine d'émotions et qui fait chaud au cœur. Cowboy de cœur, le nouveau titre du jeune groupe fribourgeois The Third Pill qui est disponible partout. Merci d'avance et bonne soirée en musique.
1: On va essayer de trouver tout ça tout à l'heure. Cowboy de cœur, c'est quoi le nom du groupe?
2: Third Pill.
1: Bah écoutez, on va essayer de trouver ça tout à l'heure. Pas de soucis. Bah écoutez, merci pour vos nombreux messages qui continuent d'arriver, ça n'arrête pas.
2: Ouais, Omar qui nous dit il faudrait un point contre le Canada. Il parle de foot, bien évidemment, minimum. La semaine prochaine, il aimerait entendre We Are the Champions de Queen.
1: We Are the Champions, qu'on a chanté hier soir. Mais pas, on l'a dit, c'était quoi, 69 minutes, hein?
2: 69e, ouais.
1: Vous avez regardé, vous? Moi j'étais tendu comme.
2: Évidemment que j'ai regardé, Philippe Martin.
1: Ouais,
2: mais j'ai regardé en l'occurrence. Et puis, parce que j'habite juste à côté d'une fan zone en fait.
1: Oui, forcément.
2: Donc on a meilleur temps d'y aller.
1: Et ce qui est terrible, c'est qu'on pense qu'on jouera mieux qu'eux.
2: Alors moi pas, personnellement, mais je suis ravie de savoir que vous, oui.
1: Mais moi si, moi je rentre sur le terrain en 3 minutes, je suis en PLS, déjà, crise d'asthme et tout.
2: Rien qu'avec la chaleur, banc.
1: C'est pas possible, oui, sur le banc je serais déjà en PLS. Donc voilà, Hop Suisse, prochain match contre le Canada, vous avez raison, là c'est prenable quand même.
2: Oui.
1: Si on perd contre les Québécois, qu'on laisse des bras, je serais tellement pas contente.
2: Après c'est du sport de nouveau, on sait jamais ce qui peut se passer, bon. C'est le sport.
1: De toute façon c'est la vie, comme dirait l'autre.
2: Bah, comme dirait Marc Lavoine, c'est bien trouvé. Ça retourne dans les années 2000 dans quelques instants.
1: Dame, hein.
2: Mais pour l'heure, Marc Lavoine donc.

0: Mélissa, quoi faire de moi? Et tout de suite, on file dans la machine à remonter le temps.
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2: Nous sommes en 2005 sur l'album Back to Bedlam et un jeune chanteur britannique à la voix immédiatement reconnaissable s'apprête à conquérir le monde. Son nom, c'est James Blunt. Son arme secrète, c'est une ballade magnifique qui s'appelle You're Beautiful. Alors, à l'époque, tout le monde y voit une magnifique chanson d'amour. Les couples se l'approprient, les radios diffusent la radio en boucle et tous les mariages l'ajoutent à leur playlist pour l'entrée de la mariée ou la première danse.
0: Générique aussi.
2: Et là, dans plein de séries.
0: L'amour est dans le pré, quoi.
2: Oui, c'est vrai.
0: Vous savez qu'ils ont dû le retirer en plus.
2: Parce qu'ils voulaient pas.
0: Bah non.
2: Ah, c'est juste. Et puis alors, pourtant la réalité est un peu moins romantique. L'histoire naît dans le métro londonien. James Blunt voit son ex-petite amie aux côtés d'un nouvel homme. Leurs regards se croisent quelques secondes. C'est un instant très bref, mais suffisamment fort pour inspirer immédiatement les paroles de la chanson. Donc pendant des années, le public a cru entendre l'histoire d'un amour idéal. Mais James Blunt a fini par rétablir la vérité avec son humour habituel. Il a dit, ce n'est pas la chanson que les gens pensent, elle parle d'un type complètement défoncé qui observe la petite amie de quelqu'un d'autre, il devrait être enfermé en prison, mais les gens pensent, oh, qu'est-ce que c'est romantique. Alors il faut dire qu'il y a un détail qui a changé la perception du morceau sur la version originale de l'album, c'est quand James Blunt chante « She could see on my face that I was... high ». Elle pouvait voir sur mon visage que j'étais complètement défoncée. Et pour la radio, oui. La phrase devient « Elle pouvait voir sur mon visage que je planais. » That I was flying high. Il a dû changer ça pour que ce soit un peu moins... pour que ce soit plus radio-friendly. Donc c'est une nuance qui transforme...
0: Encore des anglicismes.
2: Oui, partout.
0: Radio-friendly, pour les tea-rooms qui nous écoutent, ça veut dire que ça passe mieux à la radio.
2: Oui, exactement.
0: Pour Micheline.
2: Le succès est phénoménal. You're Beautiful de James Blunt le propulse en star international. On redécouvre ce titre de 2005 aujourd'hui, extrait donc de l'album Back to Bedlam. Voici James Blunt qui a vécu, qui vit encore en Suisse.
0: Eh ouais, un petit peu à Verbier.
2: Ouais.
0: Et Ibiza en été, paraît-il.

0: Edith Maté. Marline. Née le 1er mars 2001, soit 7 ans jour pour jour après un certain Justin Bieber. C'est peut-être un détail pour vous, mais pour Marline, à l'époque, ça veut dire beaucoup. C'est le destin. Ils sont nés le même jour et ils ont donc forcément des points communs, principalement la musique. En 2015, Marline a 14 ans et à Wohlen, en Argovie, son village d'enfance, elle s'apprête à jouer son premier concert. Elle est soliste pour le spectacle de l'école. Et la musique, c'est un langage commun dans sa famille, un parmi plein d'autres, puisque son papa vient de Guinée, sa maman de Hongrie et elle naît en Argovie, où on parle l'Argauerdeutsch. Ses parents sont très jeunes quand elle vient au monde, alors Marline passe beaucoup de temps avec sa grand-maman, qui n'a même pas 40 ans. Sa grand-maman, c'est Agi, le petit nom d'Agota, qui est violoniste dans des orchestres et qui a toujours encouragé Marline à créer artistiquement. Alors en 2015, sur scène, dans le casino de Wohlen, Marline chante devant 800 personnes, 3 soirs d'affilée. Et c'est le déclic. Marline, un jour, deviendra artiste. Depuis, elle décide de se consacrer entièrement à la musique. Après sa maturité, elle décide de ne pas faire d'études, mais de tenter la carrière musicale, malgré les angoisses de ses proches. Et c'est difficile à comprendre pour des parents immigrés qui ont dû sacrifier beaucoup de choses pour l'intégration de leurs enfants, de voir qu'ils veulent se lancer dans une carrière sans certitude absolue à la fin. Marline a donc dû prouver qu'elle en était capable, jusqu'à ce qu'elle se trouve sur les scènes des grands festivals, comme au Montreux Jazz l'an dernier. Sa famille s'est enfin rendue compte que Marline était faite pour être musicienne et devenir professionnelle dans ce métier. Marline a donc appris à se tenir debout face à l'adversité. Se tenir debout, c'est aussi la thématique de la chanson choisie pour le projet Radar de la RTS. Dans Hard to Get, Marline s'adresse directement à quelqu'un, un garçon qui n'est pas clair sur ses intentions, et Marline lui démontre avec confiance qu'elle n'est pas là pour attendre. Elle veut plus, et si ça ne lui va pas, il a qu'à aller voir ailleurs. Une chanson que Marline a écrite comme les autres, c'est-à-dire en écrivant dans 4 ou 5 carnets colorés qu'elle a toujours sur elle, ou encore sur son téléphone, où elle écrit des phrases qui la marquent. Elle envoie tout ça ensuite à un producteur, Gabiga, et ça donne un titre joueur, droit dans ses bottes, bref, un titre qui se défend, déterminé.
1: C'est une chanson dans laquelle je me mets debout pour me faire entendre en face d'une personne qui doit prendre une décision.

0: Vous écoutez Marlène avec Hard to Get sur RTS Option Musique.
1: Prends plus le bouton.
2: C'est chose qui arrive. On va jouer. Vous avez reconnu le jingle du jeu. 0-800-45-4-3-2-1. Zéro, top départ.
1: Ça a chauffé, je pense, les amis, ça a chauffé, parce que devinez ce qu'on vous offre ce soir.
2: Les billets pour Science sous les étoiles, 2 billets, le samedi 18 juillet.
1: Pas mal, pas mal. Donc vous nous appelez 0-845-4310, vous êtes patient. Et puis pendant que vous nous lancez un petit coup de fil, eh bien nous, on va se diriger vers les vacances.
2: Au secours, les vacances, voici ouais. Oscar, les vacances.
3: Et voilà, ça y est.

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0: Salut. Ouais, excuse-moi, il y a un mec un peu chelou qui m'a envoyé un message cet été. Il a signé Oscar les vacances. Et comme t'es un peu chelou, je me suis demandé si c'était pas toi par hasard.
1: J'adore.
2: Et on va jouer ensemble. Le mec chelou Oscar, ouais. Les vacances. Alors on accueille tout d'abord Claire-Lise. Bonjour Claire-Lise.
3: Oui, bonjour.
2: Comment ça va aujourd'hui?
3: Ouais, très très bien, il fait beau, donc c'est agréable.
1: Il fait chaud, surtout.
3: Oui, il fait chaud, ouais. Mais à la campagne, on peut se mettre un peu au frais.
2: Vous nous appelez d'où?
3: De Nouréa, et je profite encore de faire la publicité pour le Giron de jeunesse de Nouréa.
2: Qui aura lieu ce week-end?
3: La semaine prochaine.
2: Ah, semaine 24, prochaine.
3: 24 ou 28.
1: Et donc, ils ont tout installé, il y a la tonnelle et tout alors?
3: Oui, ils ont fait des magnifiques choses, et puis c'est sur le thème des monuments. Donc, ouais. Tout à travers le village, il y a plein de décorations, de monuments. Puis en bois, il y a même une pyramide, il y a plein de choses.
1: Monstre Bastringue, génial.
2: Merci Claire-Lise, vous avez bien fait de faire un coup de projecteur, ouais, sur Nouréa.
1: Alors, face à vous, nous avons Daniel qui est en ligne. Bonsoir Daniel.
4: Bonsoir.
1: Comment allez-vous, mon cher Daniel?
4: Fort bien. Alors, moi, je vous invite tous,
1: oui,
4: à venir à Colombier, canton de Neuchâtel, et plus spécialement de venir regarder les fouilles, car on y retrouve des soldes de la villa romaine, on y retrouve des canalisations, le chauffage au sol, déjà inventé par les Romains, des squelettes. C'est vraiment très beau.
1: Disons, très bien ça.
4: Il y a des visites guidées tous les mercredis à 16h, donc je vous invite à y venir.
1: Et il y a du bon vin en plus à Colombier.
4: Ah, il y a du
1: bon
4: vin.
1: Ouais. Du bon vin aussi. C'est vrai qu'à l'époque, on rigolait un peu sur le vin neuchâtelois, mais maintenant, il est bien, hein, neuchâtelois.
4: On peut le déguster.
2: Eh ben, ils sont occupés,
4: bon,
2: nos
4: gâteaux,
2: auditeurs.
4: Il y a un lac, on peut s'y baigner, on peut se rafraîchir les idées.
1: C'était donc le match. C'était le match des régions. Qui a gagné? Nouréa ou Colombier? Tout le monde a gagné.
2: Merci pour ces informations. C'est bien noté.
1: Ouais,
2: il se passe des belles choses dans notre région et c'est important de le notifier. Vous allez maintenant jouer pour tenter de remporter vos places pour Sion sous les étoiles. Alors, c'est un blind test.
1: Ouais, jeu d'intro. J'hésitais à vous faire le casou, mais je me suis dit que pour la dernière, j'avais pas vous massacrer les oreilles. Donc, du coup, ça sera un jeu de l'intro. Aujourd'hui, explication des règles, Marine.
2: Vous allez entendre l'intro de 3 chansons différentes des artistes programmés à Sion sous les étoiles. Mmh. Et uniquement en vous basant sur l'intro, il faudrait nous dire qui chante cette chanson. Attention, c'est un jeu de rapidité. Ouais. Dès que vous avez la réponse, vous criez votre prénom et ensuite le nom de l'artiste.
1: Si la réponse est bonne,
5: oui.
1: Le petit oui. Si elle est pas bonne, le petit buzzer que je remets une deuxième fois pour vous casser les oreilles. Est-ce que vous êtes prêts tous les deux, mon cher Daniel?
4: Mais on y va.
1: Colombier. Claire-Lise?
3: Oui.
1: Nouréa, on est parti. Attention,
3: ouais.
1: À mon avis, ça va aller méga, méga vite.
2: Première chanson.
3: Stéphane Echer, Claire-Lise, Stéphane Echer.
1: Alors attendez, il y a le petit vu-mètre, il y a une seule juge.
2: Oui, alors c'était à la milliseconde, mais c'est Claire-Lise qui a été allumée en premier.
1: Ah.
2: Et c'était effectivement Stéphane Echer.
1: Ah bah écoutez, moi je me fie à vous. Hein.
5: Oui.
1: Moi je me fie à vous. Bon.
2: 1-0, Daniel, rien n'est perdu, encore 2 artistes à découvrir.
1: On se concentre.
2: Daniel.
4: Je dirais Christophe Mita.
1: Christophe quoi?
4: Mita, non?
2: Non.
1: Christophe Mita.
2: Pas Christophe Mita. Claire-Lise, vous dites?
4: Loris Mita.
3: Christophe Maé.
1: Ouais.
2: C'est juste.
1: Alors, Daniel. Qu'est-ce qui s'est passé, Daniel?
2: C'était pas Loris Mita, c'était Christophe Maé, ouais. Mais vous avez essayé,
1: bon.
2: Daniel, vous avez bien fait.
1: On fait la dernière, Daniel, pour l'honneur. Facile.
3: Julien Doré.
1: Ouais, Julien Doré, vous avez raison.
2: Elle veut pas laisser, pas laisser de point, Daniel.
3: Excusez-moi.
1: Non, mais il n'y a pas de souci. C'est bien.
4: Content pour elle.
1: Non, il s'est dit, bah Daniel, là, il nous a chauffé avec son Colombier, je vais mettre un petit 3-0, là, comme ça, on va bâcher l'affaire.
2: Merci d'avoir joué, Daniel. Vous rejouez tout prochainement avec nous. Les jeux, ça reste pendant tout l'été et sur RTS Option Musique.
1: Vous avez une super région, en tout cas, mon cher Daniel. On vous embrasse.
3: Merci,
4: C'est parfait, merci beaucoup.
1: À bientôt.
2: Bonne soirée, au revoir.
1: À tout bientôt. À tout bientôt. Bon, bah écoutez, c'est dans la poche.
2: Clairlys, oui, félicitations. Vous partez à Sion sous les étoiles le samedi 18 juillet.
3: Je suis content.
1: Ah, ça, c'est plutôt chouette.
3: Super.
1: Hein. C'est
3: alors, plutôt merci chouette. Beaucoup. Hein.
1: Bon, Kenavou, vous, vous raccrochez pas. On va prendre vos coordonnées dans quelques minutes.
3: D'accord.
1: À tout de suite. Si je vous dis, donne-moi la nuit.
2: Give me the night, George Benson.
1: Yeah.

0: Bruno Mars avec Treasure. C'est ce qu'il y a avant 14h. Non, c'est juste. Et puis juste avant, il y avait la caravane de Raphaël. Et puis George Benson avec Give Me The Night. Filons sur la route.
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2: Des retards d'une demi-heure sont à signaler sur l'autoroute Genève-Lausanne entre Gland et Villars-Sainte-Croix dans les deux sens et sur les tronçons menant aux douanes de Valorbe et de Bardonnay. Un orage violent accompagné de fortes rafales de grêle et de précipitations abondantes devrait s'abattre durant la prochaine heure sur la région Yverdon-Beuvais.
0: Voilà pour ce qui concerne l'info trafic et puis vos messages qui continuent d'arriver sur le 076 401 22 77 pour cette dernière de la saison de Tandem. On clôture en beauté.
2: On a Nicole qui nous dit le tour de Montreux que je voudrais vous partager un petit moment de fraîcheur. Elle est apparemment sur un bateau de la CGN. Elle se balade, Château de Chillon, Montreux et autres, ça a l'air très joli.
0: Ah oui, c'est pas mal. Attention l'orage quand même, vous avez entendu, ça va péter un peu.
2: Ouais,
0: là.
2: Ouais, noir, tout bientôt.
0: Noir, oui.
2: Et puis Alain qui nous écrit depuis Avignon et qui dit « Salutations, il fait 38 degrés, cher duo de choc de Tandem, passez un excellent été. »
0: Aïe, aïe, aïe, aïe, aïe, aïe, aïe.
2: Et puis Gisèle qui nous dit « Hello Philippe et Marine, un morceau de Deluxe avec plaisir, je vous adore. »
0: Oui, mais lequel de Deluxe? Dites-nous tout, envoyez-nous un petit message au 76 401 22 77. Je crois que vous l'aimez bien, elle, d'ailleurs.
2: Mais oui, la Tessinoise Julie Melletta avec son titre « Chic ».

0: utilisaient leur short en jouant au foot avec les frères Gallagher d'Oasis. 97, Bittersweet Symphony, le monde découvre The Verve. Et ils découvrent les tribunaux également, parce qu'il y a eu un petit procès, puisque la petite loupe de violon, c'est pas à eux. Voilà, ça a été un peu piqué, ça s'est vu. Et du coup, ça leur a coûté bonbon.
1: 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La dernière heure de Tandem dans quelques minutes avec les nouveautés de la semaine et vos messages. Mais pour l'instant, direction les informations puisqu'il est 18h.
2: Virginie Langeroc.
3: La campagne contre la levée de l'interdiction de construire de nouvelles centrales nucléaires a déjà commencé. Elle est formée d'une alliance entre la gauche et le PVL, soutenue par une partie du centre. Elle estime que le lobby nucléaire s'accroche à une technologie du siècle dernier. Les nouvelles centrales sont trop dangereuses, trop coûteuses et arrivent trop tard, dit cette alliance. Pour la majorité favorable au projet, en revanche, la levée de l'interdiction du nucléaire est sans alternative. Croix gammée ou salut hitlérien devrait être interdit dans l'espace public suisse. Les symboles nazis représentent une idéologie qui méprise la vie humaine et qui est contraire aux valeurs fondamentales d'une société démocratique et libérale. C'est ce que souligne aujourd'hui le Conseil fédéral. Le code pénal permet actuellement de punir quiconque utilise à des fins de propagande un symbole nazi, raciste ou extrémiste. Mais une personne qui exhibe spontanément un tel signe ne risque rien. Le Conseil fédéral prévoit donc de combler cette lacune et d'interdire l'utilisation publique des symboles manifestement nazis. L'Iran estime qu'il n'y a aucune urgence à rencontrer les négociateurs américains en Suisse puisque le protocole d'accord visant à mettre fin à la guerre au Moyen-Orient a déjà été signé. Nous comptons organiser une réunion dans les prochains jours, a déclaré toutefois le porte-parole du ministère des Affaires étrangères iranien. Le gouvernement suisse a pour sa part annoncé le report sine die des négociations qui devaient avoir lieu aujourd'hui au Bürgenstock entre Téhéran et Washington. Négociations qui devaient lancer un processus de 3 mois pour régler le sujet centrale du nucléaire iranien et mener à un accord final après la signature du protocole. Et puis des frappes israéliennes la nuit passée dans le sud et l'est du Liban ont fait au moins 47 morts, dont 2 enfants et 97 blessés. Israël déplore la perte de 4 soldats et menace de faire payer un prix très lourd au Hezbollah pro-iranien. Il s'agit des bombardements les plus massifs et du bilan le plus lourd depuis l'annonce du protocole d'accord entre les États-Unis et l'Iran. Le président libanais Joseph Aoun dénonce une escalade dangereuse qui s'attaque à tous les efforts en cours pour consolider le cessez-le-feu et mettre fin à la guerre dans son pays. Le G7 a eu de fortes répercussions sur l'économie genevoise. Beaucoup de commerces sont restés barricadés pendant presque une semaine. La Fédération des entreprises romandes de Genève estime que les pertes de chiffre d'affaires se situent entre 30 et 50% pour le commerce de détail et 20% pour l'hôtellerie. Le canton craignait d'importantes dégradations. Le bilan matériel est finalement limité, quelques vitrines brisées et un véhicule incendié. L'affaire Genève veut demander au Conseil d'État d'utiliser les 6 millions qui avaient été prévus pour indemniser les commerces en cas de casse. Pour aider les commerçants qui se sont barricadés, une demande à laquelle ne répondra pas le gouvernement genevois. Le sort des salaires minimums cantonaux se jouera dans les urnes. L'Union syndicale suisse annonce le lancement d'un référendum contre ce qu'il appelle l'attaque votée par le Parlement qui donne la priorité aux conventions collectives de travail. Selon l'Union syndicale suisse, le projet adopté par le Parlement vide les salaires minimums de leur substance. La fêtière estime que les salaires ne suffiront plus pour vivre dans certaines branches. La mesure affecte notamment les employés de l'hôtellerie et restauration, des services et de plusieurs commerces. Le temps avec des orages ce soir en montagne comme en plaine. Demain, le soleil et la chaleur seront toujours au rendez-vous. Il pourra faire jusqu'à 34 degrés demain, 35 dimanche, avec toujours des orages et la vie de canicule qui pourrait se prolonger jusqu'à mardi.
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Gisèle qui nous a demandé une chanson tout à l'heure de Deluxe qu'on passera tout à l'heure. Mais là, on démarre avec Esa Mosata Diferente, Chico Buarque.

0: Stéphane Bachère et Philippe Martin.
1: Oui, mes amis, pour la dernière de la saison, avant de partir en vacances, pas mérité, mais ce sera pas que des vacances non plus, puisqu'il y a toute l'équipe qui sera avec vous, avec plein de nouvelles émissions, plein de nouvelles surprises, plein de nouvelles chroniques, des thématiques spécialités, de la musique également qui va enjoliver et rafraîchir votre enjoyer enjoyer votre été.
2: Non, mais inventer des mots, hein. C'est vrai qu'il n'y en a pas assez de toute façon. Il faudrait en créer un peu plus chaque jour.
1: C'est vous qui dites ça, Madame Scrabble.
2: Pour diversifier la langue française.
1: Ouais, c'est ça, oui.
2: Non, mais oui, bah, tout ce qu'il a dit Philippe Martin. Et puis, et puis pour en revenir au jour d'aujourd'hui à 18h08, eh bien, on a trouvé pour Gisèle une chanson de Deluxe.
1: Ouais, alors ça n'a pas été facile, on a piqué à couleur 3.
2: On a été à piquer à couleur 3. Non, non. C'est une collaboration avec M, Mathieu Chédid, et c'est une chanson qui s'appelle Baby That's You.
1: Et puis tout à l'heure, une nouveauté, c'est la dernière de la saison que l'on va vous présenter dans Tandem. Ça sera quoi tout à l'heure, Marie?
2: Bruno Mars avec On My Soul.
1: Très bien. Voici donc Deluxe pour vous, demandez tout à l'heure, aussitôt demandé, aussitôt servi, Baby That's You avec M.

0: entière.
1: Magnifique, c'était le nouveau Maymouna à l'instant. Nuit blanche et autre nouveauté tout de suite.
0: C'est Bruno Mars. Alors Bruno Mars, on le connaît depuis des décennies maintenant et dans ses albums, il a séduit, il a plaidé, il a parfois même tenté de réparer les blessures de l'amour. Et bien dans ce nouvel album qui s'appelle The Romantic, il arrive avec des chansons qui ne cherchent plus à convaincre. Cette fois, il jure avec On My Soul. Dès les premières secondes, on comprend qu'il n'est pas du tout en train de blaguer, pas de jeu de séduction ni d'ambiguïté. Bruno Mars, c'est une déclaration d'amour directe et sincère. Avec des paroles comme Baby, we should be together, bébé, on devrait être ensemble, ou encore Breaking your heart, never in life, de briser le cœur, jamais de la vie. Il affiche une conviction rare, l'amour n'est plus une possibilité, mais une évidence. Cet album est sûrement le plus joué à tous les mariages cette année depuis qu'il est sorti, puisque c'est des déclarations d'amour enflammées, sincères et pures. On découvre On My Soul de Bruno Mars. Dernière nouveauté de la semaine dans ton âme.

0: 91, To Be With You, c'est l'une des plus grandes chansons d'amour non partagées. Alors ça s'inspire d'une histoire vraie.
1: Qu'est-ce que je veux dire, c'est une histoire d'amour non partagée.
0: Et oui, c'est Eric Martin, le chanteur de Mr Big, qui l'a écrite alors qu'il était encore adolescent. Il avait 16-17 ans et selon ses propres dires, la jeune fille en question était Patricia Reynolds. Il était fou amoureux d'elle et elle... pas du
1: vous
0: tout.
1: Vous êtes ces infos, vous, c'est incroyable. Vous êtes le Bernard Montier dans Jupon de la RTS.
0: Oui.
1: Incroyable.
0: Exactement, Philippe.
1: Victoria
0: Martin.
1: Turion, qui est avec nous. Bernard Montiel, vous connaissez
2: mais
1: pas.
2: Mais c'était en 1912.
1: Mais non,
2: ça.
1: Il est toujours à l'antenne. Il est toujours à l'antenne. C'est Monsieur People.
2: C'est vrai. Ben Monsieur People.
1: Vous regardez pas trop la télé, vous.
2: Non, je regarde pas la télé. J'écoute la radio, en revanche.
1: Voilà. Et est-ce que vous écoutez Home Sweet Home?
2: Oh non.
1: Vous écoutez Home Sweet Home, excellente émission présentée par Victoria Turion. Ah mais c'est vous, incroyable.
2: mais c'est incroyable.
1: Qu'est-ce qui nous attend ce dimanche?
2: Écoutez, c'est la dernière d'Home Sweet Home avec Anne-Marie, une dame merveilleuse qui a 90 de balais, qui a énormément de choses à raconter. Une vie pas toute simple, avec plein de rebondissements, la vie quoi. Enfin, une de ces voix de femmes qui se racontent avec des musiques magnifiques. J'ai pris une attention toute particulière pour la musique et pour cette dernière avec beaucoup de Bach.
1: Du Bach?
2: Parce que c'est, oui, parce que
0: Jean-Sébastien.
2: C'est...
0: Jean-Sébastien.
2: Voilà. Yeah, ouais, yeah. Johann Sebastian. Oui, parce que Anne-Marie aime beaucoup le classique. Et j'essayais de lui dire alors, puis autrement la variété, puis elle me disait, non, moi j'écoute
1: c'est-à-dire
2: que du classique.
1: Pas trop de Joule, non.
2: Alors non, elle est pas de Joule. En revanche, il y aura quand même du Stephen Eicher, il y a un petit peu de Cat Stevens. Et il y a beaucoup de reprises de Bach, par Brad Mehldau, par Keith Jarrett, par des musiciens que j'aime beaucoup.
1: Et en tout cas, vous le vendez bien. C'est donc ce dimanche.
2: C'est ça!
1: Et c'est à
2: 10h.
1: Soyez toutes et tous là pour cette dernière de Home Sweet Home dimanche avec Victoria Turion.
2: Voilà,
1: et notre Jeunette de 90 ans. Non, ne pleurez pas.
0: Et si vous n'êtes pas en direct, Jeunette. Vous pouvez retrouver tout ça sur Play RTS. En tout cas, on se réjouit énormément d'entendre Anne-Marie ce dimanche.
1: Comme toutes les autres émissions. Printemps blanc tout de suite, c'est Lazara. Et juste après, Noah avec Some of Us.
2: Ouais.

0: vient de Belleville, No Why. On l'écoutait avec cette magnifique chanson, Some of Us, son tout premier single. Philippe Martin,
1: oui,
0: des messages.
1: Oui. Mais je les ai pas les messages, c'est vous qui les avez.
0: Oui, je les ai, mais c'était pour capter votre attention.
1: Ah d'accord,
0: vous
1: pardon.
0: Vous étiez en train de papoter à gauche à droite.
1: Non mais, ça suffit, sortez de là,
2: Marine,
1: Victoria Turion. Qu'est-ce qu'il y a encore?
2: Écoutez cette émission, Marine. Il faut arrêter maintenant, il faut qu'il comprenne à un moment donné. Ça se passe pas comme ça, et pas comme il veut toujours.
0: Oh.
2: Venez avec moi, Marine. On s'en va. Allez,
1: mais où est-ce que vous voulez aller comme ça? De toute façon, je viens de résilier votre badge. Voilà, c'est fini, vous pouvez plus sortir. Vous êtes là pendant tout l'été. Vous ferez la matinale en plus, ça va vous plaire. Au frais, Victoria Turion. Bon.
0: On a Rachel de Jetticon qui voulait entendre Muse avec Time is Running Out.
1: Ah, mais ça, c'est le truc qui défrosse les brushings dans les tea rooms, c'est

0: Qu'est-ce qu'on a d'autre? Ah oui, on a trouvé les cow-boys.
1: Francine qui nous écrit
0: donc
1: depuis
0: ça, c'est Fribourgeois, c'est juste.
1: Et qui voulait le groupe Fribourgeois de Third Pill avec Cowboy du cœur.
0: Connaissez Victoria Turion? Et puis, alors, quel était le message pour l'équipe de Suisse qu'on a reçu tout à l'heure?
1: Omar qui nous parlait foot et qui...

0: minimum semaine prochaine.
1: Petite info, je rappelle qu'on a fait 1-1 contre le Qatar et les Canadiens leur ont foutu 6-0. Hein.
0: Ah oui.
1: Donc,
0: c'est des choses qui arrivent.
1: Il faudrait qu'on joue un peu mieux contre le Qatar parce que les bûcherons, là, ils en veulent. Hein.
0: Oui. Bah, on verra ce que ça donne ce match. En tout cas, on leur souhaite plein de courage et de bonnes énergies à l'équipe suisse, à la Nati.
1: Qu'est-ce qu'il nous a demandé, Omar ?
0: Queen, we are the champions.
1: Allons-y.

0: Et c'est la foule de balélèques qu'on entend à l'arrière de cette chanson d'Adèle Castillon. Été avec toi, c'était son premier festival de cet été 2026. Mais j'y étais pas, malheureusement.
1: Bien sans alcool, tiède à la main.
0: Mais c'était pas moi, Philippe Martin, c'était vous, ça.
1: Ah, d'accord.
0: Ah, c'est vous qu'on entend dans le fond.
1: Bah, c'est plutôt sympa, quand même, franchement, de se dire qu'il y a un public de Lausannois dans la chanson d'Adèle Castillon. Moi, je trouve ça génial.
0: Le tout nouveau single était avec toi.
1: Alors, on a parlé de Victoria Turion et de la dernière de Home Sweet Home. Un anniversaire à fêter, une 100e pour notre ami Cassien Bray ce dimanche.
0: 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Il a comme invité Didier Wampas. 100 émissions sur micro. 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
1: exact,
0: avec Didier Wampas.
1: Et puis on vous rappelle également que toutes les émissions Une vie en vinyle, et il y a eu des sacrés stars hein, dans ces 100 émissions, et bien vous les retrouvez en rediffusion bien sûr et en replay sur l'application Play RTS.
0: Chaka Khan, I'm Every Woman, et après ce sera Louise Attaque, les nuits parisiennes.

0: Ils attaquent les nuits parisiennes. Et puis juste avant, c'était la voix magnifique de Chaka Khan. Sublime voix, des cordes vocales tendues comme des arcs. C'était I'm Every Woman. On file sur la route.
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2: Prudence sur l'autoroute Lausanne-Genève. On signale des objets sur la chaussée entre Nyon et Coppay en direction de Genève.
0: Eh ben, c'est terminé, Tandem.
2: Ainsi s'achève cette saison
0: ben ouais.
2: De Tandem. Quel plaisir de la partager
0: ah ben
2: avec
0: vite,
2: vous
0: non,
2: tous. Merci pour... Il y a du nouveau trafic, est-ce qu'on le fait ou...
0: Oui, vous pouvez vite le faire.
2: Ok, alors non, le trafic...
0: On ne met pas la virgule, mais...
2: Le trafic est toujours fortement ralenti sur la une Lausanne-Genève entre Rolle et Morges-Est en direction de Lausanne et entre Écublens et Morges-Ouest en direction de Genève. Sur le site rts.ch/trafic, vous trouverez d'autres informations concernant le trafic routier.
0: Eh bien, voilà, demain c'est Dr Feelgood. Je crois que c'est Edith Matte qui sera là demain avec vous pour le dernier Dr Feelgood de la saison également.
2: 16h-19h.
0: Ouais. Et puis n'oubliez pas Home Sweet Home bien sûr, et puis Cassien Break, la centième.
2: Et lundi, ce sera le début de la grille d'été. Je vous retrouverai sur plusieurs sols sur mon tandem durant la semaine.
0: Ouais, et il va y avoir plein d'émissions, des nouvelles émissions, des nouvelles chroniques également tout l'été. Plein de fraîcheur, plein de bonne musique également. Bref, vous allez passer un été d'enfer. Ça va passer très vite, trop vite. Je me vois déjà au mois d'août pour la rentrée. On se dit au revoir avec, tiens, ça c'est vous qui avez, vous êtes fait un petit plaisir. Vous avez choisi.
2: Elle est jurassienne parisienne et c'est son tout nouveau single qui s'appelle « Moi ».
0: Bon week-end.
2: Bon week-end à tous, bonne soirée.
0: Et puis à très vite pour de nouvelles aventures.
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0: Très belle soirée avec la fièvre, la bonne, celle de Joe Herba dans une poignée de minutes après les informations et bon week-end également. Il est 19h l'actu.
1: Virginie Langeroc.
2: Il n'y a pas eu de discussion aujourd'hui entre les États-Unis et l'Iran en Suisse, comme annoncé. Elles seront reportées, ces négociations qui devaient être lancées aujourd'hui pour évaluer, notamment évoquer la question du nucléaire iranien. Le vice-président américain J.D. Vance n'a pas fait le voyage. Le président du Parlement iranien non plus. Pour la suite, le Département fédéral des affaires étrangères dit rester à disposition. Le projet s'appelle Transport 45. Le Conseil fédéral a fixé les grandes lignes de l'aménagement du rail et de la route jusqu'en 2045. Il a ouvert aujourd'hui une consultation qui va durer jusqu'au 9 octobre. Parmi les aménagements prévus, une amélioration de la ligne ferroviaire Bienne-Genève, la finalisation de la ligne directe entre Neuchâtel et La Chaux-de-Fonds, ainsi que l'extension de la gare de Genève-Cornavin. Une commission indépendante sera chargée de faire la lumière sur les injustices subies par les Yéniches et les Saintis. Selon le département fédéral de l'Intérieur, ce travail de mémoire doit reposer sur une base légale solide et répondre aux attentes des personnes concernées. Le Conseil fédéral pourrait maintenir le statut S établi pour les réfugiés ukrainiens et ce au-delà de mars 2027. Il prendra finalement sa décision à l'été après avoir sondé les acteurs concernés. Sachant qu'aucun signe de cessez-le-feu durable n'est visible, le maintien du statut S permettra de garantir une protection efficace aux personnes concernées et d'éviter une surcharge du système de l'asile. C'est ce qu'affirme aujourd'hui le conseiller fédéral en charge de la justice, Beat Jans. Et puis le Grand Conseil Genevois valide à l'unanimité aujourd'hui, à l'unanimité et une abstention, les comptes 2025 qui affichent un excédent de 50 millions. Après le sommet d'Évian, le manque à gagner est estimé à 300 millions pour Genève, pour les commerces, alors que beaucoup d'entre eux sont restés barricadés pendant presque une semaine. La Fédération des entreprises romandes de Genève estime que le canton devrait utiliser l'enveloppe prévue pour la casse pour combler justement ces pertes. La vague de chaleur s'est poursuivie aujourd'hui en Suisse avec des températures largement supérieures à 30 degrés. Elle s'annonce comme l'une des plus longues de l'histoire et c'est à Schaffhouse que le thermomètre a atteint son niveau le plus élevé. Il a fait 35,7 degrés aujourd'hui. La température a aussi dépassé les 35 degrés à l'aéroport de Zurich. En Suisse romande, il a fait 34 à Genève et Sion, 33 à Yverdon, 32 à Lausanne. Et puis en prévision des températures records attendues en début de semaine, plusieurs villes ont déjà établi des mesures spéciales. Le canton de Genève notamment va dispenser les plus jeunes élèves de se rendre en classe lundi et mardi. Enfin, sachez que le manque de précipitations renforce le risque d'incendie de forêt. Il a été relevé à 3 sur une échelle de 5 dans une grande partie de la Suisse. Le canton de Fribourg a relâché aujourd'hui plusieurs spécimens de cistudes d'Europe. C'est la seule espèce de tortue indigène de Suisse. Cette espèce figure parmi celles qui sont au bord de l'extinction. Sa conservation est donc considérée comme hautement prioritaire par la Confédération. L'an passé, 70 de ces tortues avaient déjà été relâchées. Aujourd'hui, 80 tortues ont été relâchées donc dans le canton de Fribourg. Et parmi elles, plusieurs sont équipées d'une balise GPS solaire qui va permettre de poursuivre l'analyse scientifique. Demain, évidemment, la canicule se poursuit. Soleil et chaleur seront toujours au rendez-vous. Le ciel se couvre en partie l'après-midi, avec quelques orages possibles dans les Alpes. Il pourra faire jusqu'à 34 degrés. Même type de temps ce dimanche, avec de possibles orages en fin de journée, maximum 35 degrés.
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3: 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Il est 20h.
4: Virginie Langeroc.
5: Israël et le Hezbollah ont conclu un cessez-le-feu. Il est entré en vigueur ce vendredi à 16h heure locale. Cette annonce intervient après un regain de violence meurtrière au Liban. Israël a pilonné le sud et l'est du pays. Des frappes qui ont fait 47 morts côté libanais et près d'une centaine de blessés. En riposte, selon Israël, à une attaque du Hezbollah qui a tué 4 soldats israéliens. Ce cessez-le-feu reste précaire. C'est d'ailleurs le second après un précédent mi-avril qui n'a jamais été respecté. Il a été négocié en urgence par les médiateurs américains et qataris, alors que ces frappes au Liban menacent aussi la tenue de l'accord entre Israël et le Liban, conclu il y a quelques jours. En parallèle, la Suisse annonce le report sine die, donc sans date ultérieure, des négociations qui étaient prévues aujourd'hui entre Téhéran et Washington. Il n'y a aucune urgence, a déclaré le porte-parole de la diplomatie iranienne, mais nous comptons organiser une réunion dans les prochains jours, ajoute-t-il. Le chef de la diplomatie du Pakistan, pays médiateur, doit en tout

0: qu'a rencontré ce dimanche au Caire. Ses homologues égyptiens, saoudiens et turcs, eux aussi impliqués pour faire avancer les pourparlers. Les symboles nazis dans l'espace public seront bientôt interdits en Suisse. C'est la décision prise aujourd'hui par le Conseil fédéral qui a élaboré une nouvelle loi à la demande du Parlement. Jusqu'ici, l'exhibition de pareils signes n'était punie qu'en cas de propagande. Une lacune donc pour le Parlement. Cette nouvelle loi vise donc à combler une faille et à interdire l'utilisation publique des symboles nazis. Au Portugal, le Parlement a rejeté aujourd'hui un projet de réforme du Code du travail qui était porté depuis un an par le gouvernement minoritaire de droite. Un projet très contesté par l'opposition de gauche et les syndicats. C'est l'extrême droite qui a finalement poussé au rejet de cette réforme. Elle a voté, à la surprise générale, contre le texte qu'elle se disait au départ prête à soutenir. Le gouvernement avait présenté l'été dernier ce vaste projet de réforme du travail pour simplifier les procédures de licenciement, allonger la durée des contrats à durée déterminée et élargir le service minimum en cas de grève. Elle tentait de traverser illégalement la Manche et la mer du Nord à bord de petites embarcations pour passer de la France à l'Angleterre. Aujourd'hui, 157 personnes ont pu être secourues, annoncent les autorités maritimes. Après plusieurs mois de négociations, un nouvel accord franco-britannique destiné à freiner les traversées clandestines de la Manche avait été signé ce printemps. Cyclisme avec la troisième étape du Tour de Suisse et c'est Jonathan Narváez, 29 ans, coéquipier de Tadej Pogačar, qui remporte donc aujourd'hui cette troisième étape. La Coupe du Monde de football se poursuit avec ce soir États-Unis-Australie dès 21h, plus tard dans la nuit Brésil-Haïti et Écosse-Maroc. Le Mexique, l'un des trois co-organisateurs du Mondial, est le premier pays à s'être qualifié pour les 16e de finale en gagnant 1-0 contre la Corée du Sud hier. La canicule se poursuit demain. Des nuages se développeront en montagne et s'accompagneront de foyers orageux dans les Alpes et parfois jusqu'en plaine. Il fera un maximum de 34 degrés.
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revendication intellectuelle des années 60 s'est substituée l'affirmation d'une jouissance immédiate et physique. Comme ceux qui l'ont précédé, le phénomène disco est né de la recherche permanente et peut être jamais satisfaite de la liberté.

0: 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Il est 21h.
1: Virginie Langeroc.
2: Israël s'engage à respecter le cessez-le-feu au Liban. Si le Hezbollah en fait autant, propos tenus ce soir par l'ambassadeur israélien aux États-Unis. Israël et le Hezbollah pro-iranien ont convenu d'un cessez-le-feu dans l'après-midi après un regain de violence particulièrement meurtrière au Liban. Ce cessez-le-feu, après un premier mi-avril qui n'a jamais été respecté, a été négocié en urgence par les médiateurs américains et qataris pour ne pas mettre en péril le protocole d'accord conclu il y a deux jours entre l'Iran et les États-Unis. Et alors que le trafic maritime avait repris depuis hier, justement, à la faveur de ce protocole d'accord, l'Iran oblige désormais les navires souhaitant emprunter cette voie stratégique à suivre un nouvel itinéraire et à faire une demande de transit 48 heures à l'avance. Et ce, malgré le fait que la réouverture du détroit figure dans cet accord entre l'Iran et les États-Unis. Enfin, les pourparlers prévus aujourd'hui en Suisse, qui étaient censés donner le coup d'envoi à deux mois de négociations pour régler, entre autres, le sujet du nucléaire iranien, ont été reporté sans date ultérieure, jetant une nouvelle incertitude sur la situation maritime dans la région. Les Suisses voteront sur l'augmentation de la taxe sur la valeur ajoutée de 0,4% pour financer la 13e rente AVS. Les deux chambres ont donc confirmé cette variante choisie pour régler ce financement. Il n'y aura pas de hausse des cotisations salariales, mais la hausse de la TVA ne suffira pas. Le Conseil fédéral va donc devoir imaginer d'autres moyens de financement pour ne pas endetter l'assurance vieillesse. Le sort des salaires minimums cantonaux va se jouer dans les urnes. L'Union syndicale suisse annonce lancer un référendum contre ce qu'il appelle l'attaque votée par le Parlement qui donne la priorité aux conventions collectives de travail. Selon l'Union syndicale suisse, le projet adopté par le Parlement vide les salaires minimums de leur substance. La fêtière syndicale estime que les salaires ne suffiront plus pour vivre dans certaines branches. La mesure affecterait notamment les employés de l'hôtellerie-restauration, du nettoyage et de nombreux commerces de services. Les Suisses ne voteront que sur l'initiative pour une limitation des feux d'artifice. Le National a refusé aujourd'hui, lors des votations finales, le contre-projet plus souple qui vise à minimiser les effets néfastes des pétards. Au Royaume-Uni, une collision entre deux trains a eu lieu au nord de Londres, dans la région de Bedford, ce soir à près de 90 km au nord de la capitale britannique. L'accident aurait fait des blessés. Les services d'ambulance ont indiqué avoir envoyé beaucoup de moyens, y compris aériens. On n'en sait pas plus pour le moment. Demain, soleil et chaleur toujours au rendez-vous. La canicule se poursuit. Dans l'après-midi, le ciel devrait se couvrir avec quelques orages possibles, notamment dans les Alpes. Il pourrait faire jusqu'à 34 degrés. Même type de temps ce dimanche. Soleil et chaleur avec toujours des orages en fin de journée. Et il fera jusqu'à 35 degrés.
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0: 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Il est 22h.
1: Virginie Langeroc.
2: Un cessez-le-feu très fragile au Liban. Il a été conclu aujourd'hui entre Israël et le Hezbollah après une journée de tirs intenses. Le président libanais Joseph Aoun demande lui aux États-Unis un cessez-le-feu global. Les États-Unis annoncent une reprise des négociations entre le Liban et Israël dès le 23 juin. La vague de chaleur se poursuit aujourd'hui en Suisse avec des températures qui ont largement dépassé les 30 degrés. Il a fait 35,7 à Schaffhouse, température la plus élevée en Suisse aujourd'hui. Et en prévision des températures records attendues en début de semaine, plusieurs villes ont déjà pris des mesures. Le canton de Genève dispense ainsi les plus jeunes élèves de se rendre en classe lundi et mardi. Le risque d'incendie de forêt lui a été relevé à 3 sur une échelle de 5 dans une grande partie de la Suisse. À Genève, le Grand Conseil valide ce soir à l'unanimité et une abstention les comptes 2025 qui affichent un excédent de 50 millions. Ce qui inquiète surtout les députés, ce sont les économies annoncées. Le canton prévoit 533 millions de francs d'économies qui avaient été annoncées, économies à faire d'ici 2029. Après le sommet d'Évian, le manque à gagner est estimé à 300 millions pour Genève, alors que beaucoup de commerces sont restés barricadés pendant presque une semaine. La Fédération locale des entreprises romandes estime que le canton devrait utiliser l'enveloppe prévue justement pour la casse pour combler ses pertes. Le Conseil fédéral pourrait maintenir le statut S établi pour les réfugiés ukrainiens au-delà de mars 2027. En tout cas, le gouvernement pourrait, dans un autre temps, serrer la vis concernant les hommes en âge de combattre. Les Ukrainiens, qui sont déjà installés en Suisse, ne verraient pas leur statut remis en question. Mais les nouveaux arrivants ne pourraient plus y prétendre. La décision devrait être prise avant la fin de l'été. Des tensions entre la Pologne et l'Ukraine. Le président polonais retire la plus haute distinction du pays au président ukrainien Volodymyr Zelensky. Hautement symbolique, cette décision est liée à des questions sensibles sur leur histoire commune. Le président ukrainien a voulu donner à une unité militaire le nom d'une organisation nationaliste ukrainienne qui est tenue pour responsable pendant la Seconde Guerre mondiale de la mort de plus de 100 000 Polonais. Or, Varsovie est l'un des plus ardents soutiens de Kiev, à la fois au plan militaire et humanitaire. Depuis le début de l'invasion russe en 2022, la Pologne accueille aujourd'hui presque 1 million de réfugiés ukrainiens. Ces décisions pourraient donc fragiliser ce soutien. Hippisme, les cavaliers suisses ont brillé en Ligue des Nations à Rotterdam. Ils ont cueilli la 3e place du Prix des Nations pour prendre une très belle option sur leur présence en finale de la Ligue des Nations. Demain, nous serons toujours donc en pleine canicule. Des nuages vont se développer en montagne dans l'après-midi. Il pourrait y avoir des orages isolés dans les Alpes. Minimum 16 à 20 degrés, maximum 34 degrés. Et puis dimanche aussi, quelques orages en fin de journée avec des températures maximales jusqu'à 35 degrés.
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0: 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Il est 23h.
1: Virginie Langeroc.
2: Israël et le Hezbollah pro-iranien ont conclu un cessez-le-feu au Liban, un arrêt des frappes décidé en urgence aujourd'hui sous la houlette des États-Unis, alors qu'un regain de violence meurtrière au-dessus du Liban met à l'épreuve le protocole d'accord signé par Téhéran et Washington. Cet accord entre l'Iran et les États-Unis prévoit un arrêt des hostilités sur tous les fronts, y compris au Liban, un point sur lequel Téhéran, allié du mouvement du Hezbollah, a toujours insisté. Au Royaume-Uni, l'heure du départ de Keir Starmer est venue. De nombreux membres du gouvernement britannique veulent en tout cas demander au Premier ministre d'établir un calendrier pour préciser la date de son départ. C'est ce qu'affirme aujourd'hui le quotidien The Times. Son principal adversaire travailliste, Andy Burnham, maire de Manchester, a facilement remporté aujourd'hui une élection législative partielle. Et cet homme de 56 ans fait figure de favori pour remplacer l'impopulaire Keir Starmer. Il est surtout vu comme un meilleur rempart que Keir Starmer face à Reform UK, le parti de Nigel Farage, qui est lui en tête dans les sondages pour remporter les prochaines élections législatives du pays. Et puis, toujours au Royaume-Uni, au moins une personne est morte dans la collision de deux trains au nord de Londres. C'est ce qu'annonce ce soir la police des transports britannique. La collision a eu lieu à Bedford, à une centaine de kilomètres au nord de Londres. L'accident a fait de multiples blessés, selon le ministère britannique de la Santé. Le projet s'appelle Transport 45. Le Conseil fédéral a fixé les grandes lignes de l'aménagement du rail et de la route jusqu'en 2045. Il a ouvert aujourd'hui une consultation jusqu'au 9 octobre. Parmi les aménagements prévus, une amélioration de la ligne ferroviaire entre Bienne et Genève, la finalisation de la ligne directe entre Neuchâtel et La Chaux-de-Fonds ou encore l'extension de la gare de Genève-Cornavin. Les symboles nazis dans l'espace public seront bientôt interdits en Suisse. C'est la décision prise aujourd'hui par le Conseil fédéral qui a élaboré une nouvelle loi à la demande du Parlement. Jusqu'ici, exhiber de pareils signes n'était puni qu'en cas de propagande d'idéologie. C'était une lacune pour le Parlement suisse. Cette nouvelle loi vise donc à combler une faille et à interdire donc l'utilisation publique des symboles nazis. Cyclisme avec la troisième étape du Tour de Suisse, et c'est Jonathan Narvaez, 29 ans, coéquipier de Tadej Pogacar, qui a remporté aujourd'hui cette troisième étape. Demain, la canicule perdure, soleil et chaleur toujours au rendez-vous. En deuxième partie de journée, en fin d'après-midi, il pourrait y avoir quelques orages dans les Alpes. Il fera jusqu'à 34 degrés. Même type de temps ce dimanche, soleil et grosse chaleur, avec toujours de possibles orages en fin de journée. Il fera jusqu'à 35 degrés.
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0: 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Il est minuit.
1: La Suisse pourrait s'équiper d'un système de défense antimissile. D'ici 3 ans, le Conseil fédéral envisage d'acheter rapidement un système de défense aérienne longue portée, car le pays ne dispose actuellement d'aucune protection contre les missiles balistiques ou missiles de croisière. Plusieurs fournisseurs promettent qu'ils pourraient rapidement répondre à une commande suisse. Les Suisses qui vont voter sur l'augmentation de la taxe sur la valeur ajoutée de 0,4% pour financer la 13e rente AVS. Les deux chambres ont confirmé cette variante, choisie pour régler le financement donc de cette 13e rente. Pas de hausse des cotisations salariales donc, mais la hausse de la TVA ne suffira pas. Le Conseil fédéral devra imaginer d'autres moyens pour financer cette 13e rente et ne pas endetter l'assurance vieillesse. Le Grand Conseil genevois valide ce soir à l'unanimité et une abstention les comptes 2025 qui affichent un excédent de 50 millions. Au nord de Londres, ce soir, une collision entre 2 trains de passagers près de Bedford a fait 1 mort et plusieurs blessés. Selon la police des transports britanniques, les services de secours ont dépêché sur les lieux d'importants moyens. La collision a eu lieu donc dans cette ville commerçante de Bedford, située à 90 km au nord de la capitale britannique. Des collisions de trains qui sont relativement rares au Royaume-Uni. L'envoyé spécial des Nations Unies pour la Birmanie plaide aujourd'hui pour la libération immédiate d'Aung San Suu Kyi. La prix Nobel de la paix fête son 81e anniversaire. Elle est toujours privée de liberté dans un pays où la situation est de plus en plus sombre, déclare la représentante des Nations Unies pour la Birmanie. La prix Nobel de la paix est condamnée à plus de 30 ans de prison et est désormais assignée à résidence par la junte militaire toujours au pouvoir. Une guerre civile se poursuit entre l'armée et des groupes rebelles issus de minorités ethniques. Le Ghana commémore aujourd'hui la fin de l'esclavage qui a définitivement pris fin aux États-Unis le 19 juin 1865. Aux États-Unis d'ailleurs, c'est devenu un jour férié depuis 2021. Le Ghana organise aussi une conférence pour traduire en engagement concret une résolution de l'ONU adoptée en mars en vue de réparer les injustices historiques liées à l'esclavage. Le Ghana a été considéré comme la plaque tournante de l'esclavage transatlantique et ce pays est devenu depuis plusieurs années l'un des pays les plus engagés dans la reconnaissance des crimes de l'esclavage et du travail mémoriel. Football, les États-Unis se sont qualifiés aujourd'hui pour les 16e de finale lors de la Coupe du Monde grâce à une victoire emportée contre l'Australie 2-0 ce soir. Brésil-Haïti. Le Brésil devrait affronter Haïti et l'Écosse démarre son match en ce moment contre le Maroc. Le Mexique, l'un des 3 coordinateurs du mondial, est le premier pays à s'être qualifié pour les 16e de finale en battant 1-0 la Corée du Sud. Demain, toujours de fortes chaleurs, des nuages vont se développer en fin de journée qui s'accompagneront de foyers orageux. Il fera un maximum de 34 degrés.
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0: 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Il est 1h.
1: Laurent Blanchard.
2: Plusieurs personnes ont été blessées hier soir à Zurich lors d'une violente tempête. Une adolescente de 16 ans a été heurtée par une branche tombée et gravement blessée, selon les informations communiquées par les secours de Zurich. Au Mittenkai, 6 autres personnes ont été légèrement blessées par la chute d'arbres. 2 d'entre elles ont dû être hospitalisées. Israël et le Hezbollah se sont mis d'accord sur un cessez-le-feu, annoncé hier les États-Unis, et selon lui, sous la pression de Donald Trump, cessez-le-feu en vigueur hier après-midi. Peu de temps après l'annonce, l'aviation israélienne menait de nouvelles frappes dans le sud du Liban, faisant 2 morts, selon un média d'État libanais. La nuit précédente, des tirs entre Israël et le Hezbollah ont fait 47 morts, selon Beyrouth. Israël déplore la perte de 4 soldats. Les prochaines discussions entre le Liban et Israël doivent avoir lieu de mardi à jeudi prochain à Washington. Le trafic dans le détroit d'Ormuz semble quant à lui se ralentir hier, alors que l'Iran oblige désormais les navires à suivre un nouvel itinéraire toujours plus proche de l'Iran, mais celui-ci dit ne pas réclamer de péage pendant les 60 jours des discussions en cours autour du cessez-le-feu. L'autorité maritime iranienne exige aussi qu'il fasse une demande de transit 48 heures à l'avance. Par ailleurs, la présence de mines est confirmée près d'Oman. Le manque à gagner par les entreprises genevoises après le sommet du G7 à Évian est estimé à 300 millions de francs, estimation de la Fédération des entreprises romandes, alors que beaucoup de commerces de la ville sont restés barricadés pendant une semaine. L'affaire veut demander au canton, qui devait utiliser une enveloppe prévue pour la CAS, finalement limitée, et bien de s'en servir pour combler les pertes économiques. 3 communes ont déposé un recours contre le bruit des F-35. Il s'agit de Payerne, Meringen et Emmen. Confirmation hier de l'agence de presse Keystone ATS. Les premiers F-35 sont attendus à Payerne dans 2 ans. Le DDPS pourrait s'exprimer la semaine prochaine sur ces oppositions. 5 jeunes personnes impliquées dans un violent cambriolage à Sainte-Croix. Les faits sont produits lundi en pleine journée dans un logement, affirme la police cantonale hier. La victime a été ligotée, mais bien que choquée, elle n'a pas été blessée. Les auteurs sont repartis avec de l'argent et des produits stupéfiants. Les 5 suspects ont été interpellés, parmi eux 2 mineurs et 2 de nationalité suisse. La Coupe du monde de football et le Maroc qui mène 1-0 pour l'instant contre l'Écosse. Après le Mexique, les États-Unis, deuxième pays hôte, qualifié hier soir pour les 16e de finale après sa victoire 2-0 contre l'Australie. Et un petit peu plus tard dans la nuit, le Brésil face à Haïti et la Turquie affrontera, elle, le Paraguay. C'est un week-end très chaud qui nous attend. L'avis de canicule de degré 3 pourrait d'ailleurs être prolongé au-delà de mardi. Généralement ensoleillé donc, avec la formation de cumulus en montagne, des orages isolés dans les Alpes. Il fera jusqu'à 34 degrés ce samedi. Même temps pour demain avec 35 degrés au plus fort de la journée.
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Et attention, si vous êtes actuellement sur la route, un véhicule roule actuellement à contresens sur l'autoroute A2 Lucerne-Saint-Gothard entre Beckenried et l'échangeur d'Altdorf. Quelle que soit votre direction, rabattez-vous impérativement sur la voie de droite et ne dépassez sous aucun prétexte. Je répète, un véhicule roule actuellement à contresens sur l'autoroute A2 Lucerne-Saint-Gothard entre Beckenried et l'échangeur d'Altdorf. Quelle que soit votre direction, rabattez-vous impérativement sur la voie de droite et ne dépassez sous aucun prétexte.

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1: Voilà, et une info trafic qui va très vite puisqu'il n'y a plus de danger lié au contresens annoncé précédemment sur l'autoroute A2 Lucerne-Saint-Gothard entre Beckenried et l'échangeur d'Aldorf. Bonne route à vous.